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2: Bonjour à tous, à la une de l'actualité, une enquête a été ouverte à Caen après l'agression raciste de 4 jeunes femmes en terrasse. L'une des victimes, âgée de 17 ans, a filmé la scène. Sur les images, une femme les insulte et leur crache dessus. La vidéo a été vue plus de 2 millions de fois. L'eurodéputée LFI Emma Fourreau a annoncé saisir le procureur. La canicule continue de s'étendre en France. 43 départements sont en vigilance orange aujourd'hui, avec une grande partie du pays concernée, dont l'ensemble du Sud-Est. Le thermomètre dépassera les 35 degrés et pourra même atteindre localement 38 à 40 degrés. Une chaleur qui maintient également un risque d'incendie très sévère dans le sud où la végétation est extrêmement sèche. Le prix du gaz va encore augmenter le mois prochain au 1er septembre. Le prix de référence grimpera de 5,6% pour environ 6 millions de foyers français, soit près de 60% des abonnés résidentiels. Il atteindra 172 euros de mégawattheure en moyenne. En cause, la hausse des prix sur les marchés alimentés, notamment par les tensions au Moyen-Orient. L'Europe pourrait manquer de lanceurs pour envoyer ses satellites dans l'espace à l'horizon 2030. L'alerte vient de l'Agence spatiale européenne qui prévoit un pic des besoins entre 2029 et 2031. En cause, le déploiement d'Iris, le renforcement de Galileo et de Copernicus. Problème, les capacités européennes restent encore limitées malgré la montée en puissance d'Ariane 6. Et puis profiter des championnats d'Europe d'athlétisme ou des championnats d'Europe de natation pour rendre les événements sportifs plus respectueux de l'environnement. Le ministre des Sports lance une nouvelle plateforme baptisée Événements sportifs durables, Julie Pierry.
3: Oui, elle est gratuite et accessible à tous les organisateurs. Elle rassemble plus de 400 ressources pratiques, des guides, des outils de diagnostic, des annuaires de prestataires ou encore des fiches de bonnes pratiques. Objectif, aider les organisateurs à réduire l'impact environnemental de leurs compétitions, par exemple sur les transports, la restauration, les déchets ou encore la consommation des ressources. Cette plateforme a été élaborée avec l'ADEME et le Comité National Olympique et Sportif Français. Elle s'appuie notamment sur l'expérience des JO de Paris 2024. Les championnats d'Europe de natation justement servent de vitrine. La majorité des compétitions se déroulent au centre aquatique olympique construit pour Paris 2024. Les épreuves en eau libre ont-elles été organisées dans la Seine?
2: Merci Julie. Justement, première médaille européenne pour Léon Marchand en natation. Le Français décroche l'argent avec les Bleus sur le relais 4x200 mètres nage libre à Saint-Denis. Marchand a parfaitement lancé son équipe avec un chrono de 1 minute 43 secondes. La France termine finalement deuxième de la finale. Voilà pour l'essentiel de l'actualité. Bonne journée.

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1: Bonjour, bonjour à tous. Direction l'hippodrome de Deauville et les 1900 mètres de la PSF à l'occasion du Quintet Plus de ce mardi 11 août 2026. Il réunira 16 concurrents âgés de 4 ans et au-dessus. Départ prévu 18h30. Tête notre sélection, le 4, Céona, pris à sa juste valeur, en forme et confié à Christian Desmureaux, tous les feux sont au vert. Suivi du 7, Everstar, sur un parcours qui devrait servir ses intérêts. Le 9, Stangeli, vient de prouver son retour en forme. Le 3, Double Up, sur la montante actuellement. Et enfin, le 12, Traco, peut surmonter sa récente pénalisation. Il complétera notre sélection. Une sélection que vous pouvez retrouver sur ma chaîne YouTube Tom Kazak, les pronostics hippiques avec mes dernières minutes. Donc notre choix aujourd'hui, premier le 4, Céona. Second le 7, Everstar. Troisième le 9, Tangeli. Quatrième le 3, Double Up. Cinquième le 12, Traco. Le second choix, le 6, le 16. Hélas, et à vous la fortune!

Bonjour à tous, cher Bélier, vous pourriez être confronté à un choix rapide, mais votre instinct sera globalement fiable. Les taureaux, un échange avec une personne de confiance pourrait vous aider à y voir plus clair sur une situation récente. Les gémeaux, une discussion pourrait ouvrir une piste intéressante, à condition de ne pas trop intellectualiser les choses. Les cancers, une attention bienveillante d'un proche vous fera du bien aujourd'hui. Les lions, en amour, un geste spontané renforcera une relation importante. Les vierges, une petite adaptation suffira à débloquer une situation aujourd'hui. Quant à vous, les balances, une rencontre ou un échange pourrait vous inspirer. Les scorpions, vous pourriez prendre une décision ferme, mais juste. Sagittaire, accordez-vous une pause pour éviter la fatigue mentale. Quant à vous, les capricornes, une opportunité pourrait naître d'un contact inattendu. Du côté des Verseaux, c'est une bonne journée pour expérimenter et pour sortir des cadres habituels. Et puis enfin, nos amis les poissons, vous comprendrez rapidement ce qui doit être ajusté dans une situation personnelle ou professionnelle. Je vous souhaite à tous une très très belle journée. Prenez soin de vous.

aujourd'hui avec une grande partie du pays concernée, dont l'ensemble du sud-est. Le thermomètre dépasserait les 35 degrés et pourra même atteindre localement 38 à 40 degrés. Une chaleur qui maintient également un risque d'incendie très élevé dans le sud, où la végétation est extrêmement sèche. Un adolescent de 17 ans est mort à Toulouse après une course-poursuite avec la police. Vendredi matin, le jeune homme à scooter aurait refusé un contrôle après une transaction suspectée de stupéfiants. Dans sa fuite, il a percuté au moins un poteau anti-stationnement. Transporté conscient à l'hôpital avec un traumatisme thoracique, il est décédé dans la soirée. Selon une source policière, environ 1000 euros ont été retrouvés sur lui. Le prix du gaz va encore augmenter le mois prochain, au 1er septembre. Le prix de référence grimpera de 5,6% pour environ 6 millions de foyers français, soit près de 60% des abonnés résidentiels. En cause, la hausse des prix sur les marchés alimentés notamment par les tensions au Moyen-Orient. Et enfin, côté sport, première médaille européenne pour Léon Marchand. Le Français décroche l'argent avec les Bleus sur le relais 4 x 200 mètres nage libre à Saint-Denis. La France termine finalement deuxième de la finale.

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2: Bonjour à tous. À la une de l'actualité, une enquête a été ouverte à Caen après l'agression raciste de 4 jeunes femmes en terrasse. L'une des victimes, âgée de 17 ans, a filmé la scène. Sur les images, une femme les insulte et leur crache dessus. La vidéo a été vue plus de 2 millions de fois. L'eurodéputé LFI Emma Fourreau a annoncé saisir le procureur. La canicule continue de s'étendre en France. 43 départements sont en vigilance orange aujourd'hui, avec une grande partie du pays concernée, dont l'ensemble du Sud-Est. Le thermomètre dépassera les 35 degrés et pourra même atteindre localement 38 à 40 degrés. Une chaleur qui maintient également un risque d'incendie très sévère dans le sud où la végétation est extrêmement sèche. Le prix du gaz va encore augmenter le mois prochain au 1er septembre. Le prix de référence grimpera de 5,6% pour environ 6 millions de foyers français, soit près de 60% des abonnés résidentiels. Il atteindra 172 euros de mégawattheure en moyenne. En cause, la hausse des prix sur les marchés alimentés, notamment par les tensions au Moyen-Orient. L'Europe pourrait manquer de lanceurs pour envoyer ses satellites dans l'espace à l'horizon 2030. L'alerte vient de l'Agence spatiale européenne qui prévoit un pic des besoins entre 2029 et 2031 en cause du déploiement d'Iris, le renforcement de Galiléo et de Copernicus. Problème, les capacités européennes restent encore limitées malgré la montée en puissance d'Ariane 6. Et puis profiter des championnats d'Europe d'athlétisme ou des championnats d'Europe de natation pour rendre les événements sportifs plus respectueux de l'environnement. Le ministre des Sports lance une nouvelle plateforme baptisée Événements sportifs durables, Julie Pierry.
3: Oui, elle est gratuite et accessible à tous les organisateurs. Elle rassemble plus de 400 ressources pratiques, des guides, des outils de diagnostic, des annuaires de prestataires ou encore des fiches de bonnes pratiques. Objectif, aider les organisateurs à réduire l'impact environnemental de leurs compétitions, par exemple sur les transports, la restauration, les déchets ou encore la consommation des ressources. Cette plateforme a été élaborée avec l'ADEME et le Comité National Olympique et Sportif Français. Elle s'appuie notamment sur l'expérience des JO de Paris 2024. Les championnats d'Europe de natation justement servent de vitrine. La majorité des compétitions se déroulent au centre aquatique olympique construit pour Paris 2024. Les épreuves en eau libre ont-elles été organisées dans la Seine?
2: Merci Julie. Justement, première médaille européenne pour Léon Marchand en natation. Le Français décroche l'argent avec les Bleus sur le relais 4x200 mètres nage libre à Saint-Denis. Marchand a parfaitement lancé son équipe avec un chrono de 1 minute 43 secondes. La France termine finalement deuxième de la finale. Voilà pour l'essentiel de l'actualité. Bonne journée à tous.

C'était le week-end, bon mardi, nous sommes le 11 août, 223e jour de l'année. L'été file à toute vitesse. Aujourd'hui, on souhaite une très belle fête à toutes les Claires, mais aussi les Clarisse, Gilberte et Suzanne. Et la sainte du jour, c'est donc Sainte Claire d'Assise, fondatrice de l'ordre des Clarisses. Petit retour dans l'histoire également ce matin. En 1952, en 11 août, Hussein devient roi de Jordanie. 1960, le Tchad proclame son indépendance. Et en 1999, la France assiste à la dernière éclipse totale de soleil du XXe siècle. Un spectacle astronomique qui avait attiré des milliers de curieux. La prochaine, c'est pour dans quelques jours, hein, ce mercredi 12 août, on pourra l'observer également depuis le sud de la France. Et parmi les personnalités nées un 11 août, on retrouve l'écrivain et dramaturge Fernando Arrabal, né en 1932, ainsi que la mannequin et styliste française Inès de la Fressange, née en 1957. Bon anniversaire à vous également si vous le fêtez ce 11 août. Voilà pour ce petit voyage dans le calendrier et dans l'histoire. Très belle journée à toutes les Claires, les Clarisses, les Gilbertes et les Suzanne. Et très belle journée également à vous, à toutes et tous qui nous écoutez ce matin.

0: Burning Down, c'était Alex Warren sur Radio 4. Bon mardi, ce 11 août. On se réveille sous un ciel généreux et surtout avec une journée qui s'annonce très chaude. Le soleil s'est levé à 6h53, nous accompagnera jusqu'à 21h11, soit plus de 14 heures de lumière pour profiter de cette belle journée d'été. Côté température, il fera encore 19 degrés ce matin, avant une envolée du mercure jusqu'à 34 degrés cet après-midi. Le ciel restera largement ensoleillé avec très peu de risques de pluie en journée. Quelques averses isolées ou une évolution plus instable pourraient toutefois se manifester en soirée. Et attention au soleil, l'indice UV sera très élevé, niveau 8 aujourd'hui. Alors lunettes, chapeaux et crème solaire sont vivement recommandés si vous passez du temps dehors. Le vent, lui, restera très discret avec un petit souffle de secteur sud-est autour de 3 km/h. Bref, une vraie journée d'été nous attend, 34 degrés cet après-midi. Alors pensez à vous hydrater et à rechercher un petit peu de fraîcheur. Très belle journée et très bon réveil avec Radio 4.
1: Et maintenant, c'est le moment de retrouver vos petites annonces. Vous vendez, vous recherchez, vous avez quelque chose à proposer ou vous êtes à la recherche d'un bon plan, c'est ici que ça se passe. On commence tout de suite avec quelques affaires à vendre. Pour les amateurs de confiture, un auditeur propose des prunes Reine Claude, idéales pour faire de bonnes confitures maison. À vendre, un frigo-congélateur deux portes, proposé à 45 euros. On poursuit avec du matériel pour les amoureux des oiseaux, des cages d'élevage et des volières sont à vendre. Et pour la maison, on nous propose également un meuble télé blanc, un vaisselier blanc, ainsi qu'un porte-manteau d'entrée en fer forgé et bois. Une autre annonce avec un siège auto pour bébé qui est à vendre. Et si vous avez besoin de rangement pour vos bouteilles, un casier à bouteilles d'une capacité de 150 places est proposé au prix de 20 euros. On continue avec du matériel de chantier et de bricolage, un compteur électrique de chantier, une ébarbeuse Makita, une règle de maçon en aluminium de 2,50 m ainsi qu'une perceuse Bosch sont à vendre. On trouve aussi des tuiles marseillaises et pour ceux qui ont du bois à fendre, une fendeuse à bois électrique est également proposée. Voilà pour cette première série et on poursuit avec les annonces agricoles. Si vous avez besoin de fourrage, des petites bottes de luzerne 3e coupe sont à vendre. Passons maintenant aux véhicules. Une Peugeot 309 essence de l'année 87 affichant 142 333 km est à vendre. Un autre véhicule est proposé, c'est une Xantia diesel de 1999 avec 194 347 km au compteur. Et dans l'autre sens, un auditeur est à la recherche d'un petit véhicule à louer entre particuliers. Alors si vous avez ça dans votre garage ou si vous connaissez quelqu'un qui pourrait proposer une location, n'hésitez pas à nous contacter. On continue avec nos amis les animaux à vendre un chiot épagneul breton de 2 mois et demi qui est pucé et puis une auditrice recherche 2 ou 3 poules. Et pour terminer cette série de petites annonces, on parle emploi et services. Le Greta Agenais et Val-de-Garonne proposent une formation CAP, accompagnement éducatif petite enfance au lycée Antoine Lomé à Agen. C'est pour la rentrée de septembre 2026. Autre proposition, un auditeur de Villeneuve propose ses services pour réaliser des petits travaux de bricolage et de jardinage. Et enfin, une auditrice recherche à faire des remplacements en famille d'accueil pour personnes âgées sur Villeneuve et les alentours. Voilà, c'est terminé pour cette série de petites annonces. Peut-être que l'une de ces annonces correspond justement à ce que vous cherchez. Alors n'hésitez pas à nous contacter le matin au 05 53 36 60 50 du lundi au vendredi. Et vous pouvez également consultez les petites annonces sur notre site internet radio4.fr. On se retrouve très vite pour une nouvelle série de petites annonces sur Radio 4.
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0: Demarre dans le calendrier, 11 août 1994, direction Helsinki, en Finlande. Ce jour-là, une Française entre un petit peu plus dans l'histoire de l'athlétisme.
1: Au couloir 3, championne du monde 1991 et 1995. Championne olympique en titre représentant la France, Marie-Josée Pérec.
0: Oui, Marie-Josée Pérec qui devient championne d'Europe du 400 mètres. Elle boucle son tour de piste en 50 secondes et 33 centièmes devant la Russe Svetlana Goncharenko et la Britannique Phyllis Smith. Un titre qui lui manquait à son palmarès et qui vient confirmer qu'à cette époque, Marie-Jo est tout simplement l'une des grandes patronnes du 400 mètres mondial. Et ce n'est pas fini. Quelques jours plus tard, elle décroche également l'or européen avec le relais français du 4x400 mètres. Une championne française, une foulée exceptionnelle et un 11 août qui reste gravé dans l'histoire du sport français. En août 1994, Marie-Josée Pérec devenait championne d'Europe du 400 mètres. À suivre dans quelques minutes sur votre radio, l'horoscope de Camille. L'actu en Villeneuve, le bulletin d'information de la municipalité.
2: Cette année à Villeneuve-sur-Lot, en croque-monde-traité avec de nombreuses festivités. Le dernier grand temps fort de l'été sera à retrouver samedi 15 août dès 19h en centre-ville. Grégory Maury, adjoint en charge des animations et de la jeunesse, nous présente le programme de la fête du 15 août.
3: Le dernier événement de l'été, c'est le 15 août à partir de 19h sur le parking de la République avec la fête du 15 août. Cette année encore, on terminera les festivités par ce moment très prisé des Villeneuvois, un moment auquel vous pourrez participer en famille, entre amis, avec à partir de 19h le dernier marché des producteurs de pays de la saison estivale, un marché des producteurs qui sera animé par un groupe de musique comme tous les autres.
2: Dès 19h, un marché des producteurs de pays sera à retrouver le parking de la République. Pour poursuivre la soirée, un concert sera proposé et vous plongera dans une ambiance encore plus festive. Grégory Maury.
3: Et à partir de 22h, l'ambiance va complètement changer avec un concert, le concert du groupe Marvin, un quatuor de musiciens professionnels qui va ambiancer le parking de la République. Donc rendez-vous le samedi 15 août à partir de 19h pour faire une dernière fois la fête tous ensemble dans le cœur de ville de Villeneuve-sur-Lot.
2: Rendez-vous samedi 15 août dès 19h, parking de la République, pour la fête du 15 août. Au programme Marché des producteurs de pays et concerts. Toutes ces informations pratiques sont à retrouver sur le site internet de la ville de Villeneuve-sur-Lot.
0: C'était l'actu en Villeneuve, le magazine d'information de la municipalité.
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0: personne de confiance pourrait vous aider à y voir plus clair sur une situation récente. Les Gémeaux, une discussion pourrait ouvrir une piste intéressante à condition de ne pas trop intellectualiser les choses. Les Cancers, une attention bienveillante d'un proche vous fera du bien aujourd'hui. Les Lions, en amour, un geste spontané renforcera une relation importante. Les Vierges, une petite adaptation suffira à débloquer une situation aujourd'hui. Quant à vous, les Balances, une rencontre ou un échange pourrait vous inspirer. Les Scorpions, vous pourriez prendre une décision ferme, mais juste. Sagittaire, accordez-vous une pause pour éviter la fatigue mentale. Quant à vous, les Capricornes, une opportunité pourrait naître d'un contact inattendu. Du côté des Verseaux, c'est une bonne journée pour expérimenter et pour sortir des cadres habituels. Et puis enfin, nos amis les Poissons, vous comprendrez rapidement ce qui doit être ajusté dans une situation personnelle ou professionnelle. Je vous souhaite à tous une très très belle journée. Prenez soin de vous.
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2: Bonjour à tous, l'essentiel de l'actualité, la canicule continue de s'étendre en France. 43 départements sont en vigilance orange aujourd'hui avec une grande partie du pays concernée, dont l'ensemble du sud-est. Le thermomètre dépasserait les 35 degrés et pourra même atteindre localement 38 à 40 degrés. Une chaleur qui maintient également un risque d'incendie très élevé dans le sud où la végétation est extrêmement sèche. Un adolescent de 17 ans est mort à Toulouse après une course-poursuite avec la police. Vendredi matin, le jeune homme à scooter aurait refusé un contrôle après une transaction suspectée de stupéfiants. Dans sa fuite, il a percuté au moins un poteau anti-.

0: stationnement. Transporté conscient à l'hôpital avec un traumatisme thoracique, il est décédé dans la soirée. Selon une source policière, environ 1000 euros ont été retrouvés sur lui. Le prix du gaz va encore augmenter le mois prochain, au 1er septembre. Le prix de référence grimpera de 5,6% pour environ 6 millions de foyers français, soit près de 60% des abonnés résidentiels. En cause, la hausse des prix sur les marchés alimentés notamment par les tensions au Moyen-Orient. Et enfin, côté sport, première médaille européenne pour Léon Marchand. Le Français décroche l'argent avec les Bleus sur le relais 4 x 200 mètres nage libre à Saint-Denis. La France termine finalement deuxième de la finale.
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0: ici, en Lot-et-Garonne et en Dordogne, dans le journal de Radio 4, présenté par Patrice Couturier. Bonjour Patrice.
1: Et bonjour Christophe, bonjour à toutes et à tous. On ouvre ce journal à Marmande avec cet accident mortel qui a fortement perturbé le trafic ferroviaire hier matin lundi. Le drame a été découvert peu avant 9h par le conducteur d'un TER qui a aperçu le corps de la victime sur les rails. La personne avait été percutée par un autre train quelques heures plus tôt. La circulation ferroviaire a été interrompue pendant plusieurs heures entre Langon et Marmande avant de reprendre progressivement vers midi. Une enquête a été ouverte par les gendarmes de la compagnie de Marmande pour tenter de comprendre les circonstances exacte du drame. Après les orages particulièrement violents de dimanche soir, le Lot-et-Garonne continue de panser ses plaies. Nous l'évoquions hier lors d'une précédente édition du journal. Une trentaine d'interventions a été réalisée par les sapeurs-pompiers entre 20h et 23h dimanche soir. Une centaine de pompiers a été mobilisée à travers le département. Mais c'est à Lafitte-sur-Lot que les dégâts sont les plus importants. Une véritable tornade aurait traversé la commune aux alentours de 20h. Des toitures ont été arrachées, plusieurs séchoirs à tabac se sont effondrés, des arbres et des poteaux électriques sont tombés. Les pompiers, accompagnés des services de Val-de-Garonne Agglomération, ont dû intervenir pour sécuriser les secteurs touchés. Plusieurs routes ont été barrées pour la nuit, notamment en raison des arbres et des installations électriques tombées au sol. Et dans ce contexte météo particulièrement instable, une autre question devient de plus en plus préoccupante dans le sud-ouest, vous vous en doutez, c'est celle de l'eau. La sécheresse qui s'intensifie et les réserves destinées à soutenir le débit de la Garonne qui commencent sérieusement à inquiéter. Les agriculteurs du Lot-et-Garonne réclament une nouvelle fois de nouveaux lâchers d'eau depuis les réservoirs pyrénéens. Ils estiment que les débits du fleuve sont désormais juste en dessous des seuils d'alerte. Mais du côté de l'établissement public territorial de Bassin-Garonne, le discours est beaucoup plus prudent. Depuis le début du mois de juillet, près de 30 millions de mètres cubes d'eau ont déjà été déstockés. Un volume exceptionnel selon l'organisme. Rien qu'en juillet, 27 millions de mètres cubes ont été mobilisés. C'est davantage qu'au même moment en 2022, pourtant considéré comme une année de sécheresse historique. Ces lâchers ont permis, selon le PTB, de sécuriser une très grande partie des cultures du sud-ouest pendant la période d'irrigation. Mais désormais, il va falloir penser à la suite. Les réserves doivent permettre de soutenir le débit de la Garonne jusqu'à fin octobre. Et les gestionnaires craignent qu'en continuant au même rythme, les stocks soient épuisés dès la fin du mois d'août. Une inquiétude renforcée par les prévisions météo qui annoncent une nouvelle période de forte chaleur. Car derrière l'irrigation agricole, c'est aussi l'eau potable qui est en jeu. À Agen, la production reste pour l'instant suffisante, mais la consommation est déjà supérieure aux années précédentes. Depuis le début de l'été, l'agglomération produit en moyenne 29 000 mètres cubes d'eau par jour, contre environ 26 000 habituellement à la même période. Une situation qui rappelle que cette année encore, chaque goutte compte. Et on continue à parler de l'eau avec une autre difficulté estivale, les piscines. À proximité de Marmande, deux piscines vont devoir fermer quelques jours. La raison n'est pas le manque d'eau cette fois, mais le manque de maîtres nageurs sauveteurs. La piscine du Mas d'Agenais sera fermée du 17 au 23 août inclus. À Meillan-sur-Garonne, la fermeture sera définitive pour la saison à partir du dimanche 23 août au soir. Val-de-Garonne Agglomération explique avoir lancé sa campagne de recrutement dès le mois de février, mais deux postes n'ont pas pu être pourvus. Une pénurie de maîtres nageurs qui touche aujourd'hui de nombreuses collectivités françaises. À Marmande, en revanche, le complexe Aquaval reste ouvert. Même chose du côté de la piscine de Tonnins. Ouvrons un dossier qui suscite une forte mobilisation. À Villeneuve-sur-Lot, golfeurs, riverains et élus se mobilisent contre le projet de fermeture du golf et d'une installation d'un parc photovoltaïque à sa place. Le parcours situé à Castello de Cratecambe doit fermer définitivement le 31 décembre prochain. Ça, c'est acté par l'actuel propriétaire. Celui-ci envisage ensuite l'installation de panneaux solaires sur environ 23 hectares des 52 du site. Et cette perspective provoque une levée de boucliers. Les quelques 180 licenciés du club refusent de voir disparaître ce parcours de 18 trous. Les riverains, eux, s'inquiètent notamment de l'impact sur leur cadre de vie et sur la valeur de leurs habitations. Les élus locaux sont également opposés au projet. Tous réclament une autre solution, trouver un repreneur et maintenir une activité golfique sur le site. Des réunions, des collectifs et des démarches juridiques sont en préparation. Et une rencontre avec le propriétaire est justement annoncée pour ce mardi 11 août. Le dossier est donc loin d'être fermé. Deux affaires distinctes en Lot-et-Garonne et en Dordogne, mais un même sujet en toile de fond, la protection de la faune sauvage. Dans la Genève d'abord, une entreprise de dératisation et de désinfection du passage d'Agen fait l'objet d'une enquête de l'Office français de la biodiversité. En cause, l'utilisation de pièges à colle. Des pièges qui auraient capturé, en plus des rongeurs ciblés, des animaux protégés comme des hérissons, des oiseaux ou encore des belettes. L'alerte a été donnée par une ancienne technicienne de l'entreprise. L'OFB enquête désormais pour déterminer si elle a eu atteinte à des espèces protégées. La L'association PAZ, qui s'est constituée partie civile, réclame l'interdiction de ces pièges. Elle dénonce une méthode particulièrement cruelle et affirme avoir recueilli près de 20 000 signatures sur une pétition. De son côté, l'entreprise conteste l'idée d'un recours systématique à ces dispositifs. Elle affirme privilégier la prévention et les méthodes ciblées. Elle annonce toutefois vouloir retirer rapidement les pièges à glu installés à l'extérieur de ces sites. Et puis en Dordogne, le débat est tout aussi vif autour de la protection des animaux sauvages. L'association Cépenceau dénonce des tirs de nuit visant des cerfs et des chevreuils dans plusieurs communes du secteur de la Linde. Selon la préfecture, ces opérations ont été autorisées à la demande d'agriculteurs confrontés à d'importants dégâts sur leurs cultures de maïs. Deux arrêtés ont permis au lieutenant de Louveterie d'intervenir. Au total, 30 cervidés ont été tués selon les services de l'État. La préfecture affirme que ces opérations ont permis de limiter les dégâts agricoles, mais l'association environnementale dénonce, elle, une décision qu'elle juge absurde et réclame l'interdiction des tirs de nuit. La Chambre d'agriculture de Dordogne défend, à l'inverse, les agriculteurs concernés. Son président envisage même de porter plainte contre l'association. Un débat particulièrement sensible donc entre protection de la biodiversité et la défense des cultures. Allez, on termine avec du sport. Tout d'abord, direction Birmingham, où les championnats d'Europe d'athlétisme viennent de débuter. Et trois Français se sont qualifiés ce lundi pour les demi-finales du 800 mètres, dont notre représentant lot-et-garonnais Gabriel Thual. Gabriel, champion d'Europe en titre et quatrième de sa série lundi, s'est qualifié de justesse au temps avec 1 minute 46 secondes et 33 centièmes. Le Villeneuvois, qui avait décroché le titre européen à Rome en 2024, reste donc dans la course pour conserver sa couronne. Et puis on reste dans le sport. Mais cette fois du côté d'Agen, le SUA vient d'ouvrir la billetterie de sa fête bleu et blanc. Rendez-vous le jeudi 20 août à partir de 18h au stade Armandie. Une soirée qui doit permettre aux supporters de retrouver des joueurs et de lancer symboliquement une nouvelle saison sous les couleurs du Sporting Union Agenais. La billetterie est ouverte dès maintenant sur le site du club. Voilà, c'est ainsi que nous refermons cette édition du journal. On vous souhaite une très belle matinée en notre compagnie et on se retrouve très vite pour un nouveau point sur l'actu locale.
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1: Aujourd'hui, mardi 11 août, le soleil s'impose très largement sur l'ensemble du Lot-et-Garonne. Une matinée déjà bien chaude, avec 24 à 25 degrés. Et cet après-midi, on monte encore d'un cran, 32 à 33 degrés attendus dans le département, avec une chaleur bien présente, notamment sur les secteurs de la Genève, du Marmandais et du Villeneuvois. La nuit prochaine restera particulièrement douce, avec encore 22 à 23 degrés au meilleur de la nuit. Et demain, mercredi, attention, la chaleur va franchement s'intensifier. Dès le matin, les températures pourraient afficher 27 à 29 degrés, avec localement 29 degrés sur le Marmandais, le Fumélois, encore le Mont-Flanquinois. Et l'après-midi, on passe au niveau supérieur, 34 à 35 degrés sous un soleil toujours aussi généreux. Jeudi, pas vraiment de répit, la chaleur restera très forte avec des températures qui pourraient déjà approcher 30 degrés en matinée avant de grimper jusqu'à 36 degrés, voire davantage localement dans l'après-midi. Et puis vendredi, pour l'instant, pas de véritable changement. Soleil, chaleur et températures très élevées devraient rester au programme. Et puis petit regard vers le week-end et le 15 août, la journée pourrait débuter sous de belles éclaircies avant une dégradation plus nette dans l'après-midi et des averses qui pourraient concerner l'ensemble du département. Mais attention, ces éventuelles pluies ne signifieraient pas forcément une vraie baisse de la chaleur. L'impression de lourdeur pourrait même rester bien présente. Et puis samedi soir, le temps pourrait encore devenir plus humide et pluvieux.
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1: À Villeneuve-sur-Lot, décès de Madame Jackie Lozac, née Vergniol, survenue à l'âge de 87 ans. Ses obsèques religieuses sont célébrées aujourd'hui, mardi 11 août, dans l'église d'Alès et Cazeneuve à 10h30. L'inhumation aura lieu au cimetière d'Alès et Cazeneuve en suivant. Cet avis est communiqué par les pompes funèbres au 2 juillet. À Dévillac, décès de Madame Madeleine Margerin, née Charles, survenue à l'âge de 94 ans. Ses obsèques religieuses seront célébrées jeudi 13 août en l'église de Villeréal à 9h30, suivie de la crémation, crématorium de Bergerac à 11h45. Un dernier hommage peut lui être rendu à la chambre funéraire de Villeréal. Une boîte à dons est mise à disposition au profit de la recherche contre le cancer. Cet avis est communiqué par les pompes funèbres Bulit de Villeréal.

Tout au long de cette matinée, on va parcourir le Lot-et-Garonne et la Dordogne pour vous aider à remplir votre agenda de la semaine. Et on commence avec les rendez-vous de ce mardi, bien sûr. Avec ce soir, Ados, le comité des fêtes, qui vous donne rendez-vous sur la place du village pour un marché gourmand avec une animation musicale assurée par Pascal Châtel. De quoi dîner en plein air, profiter de l'été et passer un bon moment entre amis ce soir, Ados. Et ici Jacques, à 21h30, l'office de tourisme Porte Sud Périgord vous propose une visite au Flambeau, une jolie façon de découvrir ici Jacques à la tombée de la nuit dans une ambiance forcément un peu magique. Et du côté d'Aimé, les supporters du club de rugby organisent leur loto comme tous les mardis soirs à la salle polyvalente. Sortez les cartons, croisez les doigts et peut-être que la chance sera avec vous ce soir à Aimé. Voilà pour ce mardi, on continue tout au long de la matinée à remplir votre agenda sur Radio 4 évidemment.

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0: Bonjour à tous, à la une de l'actualité, les températures continuent de grimper en France. 24 nouveaux départements sont placés en vigilance orange canicule à partir de demain, notamment en région parisienne, dans le massif central et dans le sud-ouest. Ils sont 67 au total, le thermomètre va atteindre jusqu'à 40 degrés localement. Les fortes chaleurs fragilisent aussi la production nucléaire. EDF a enregistré un nouveau record d'indisponibilité de son parc le week-end dernier, avec 15% de puissance manquante. La sécheresse et la température élevée des cours d'eau obligent certains réacteurs à réduire, voire à stopper leur production. Cet été, jusqu'à 9 unités ont été ralenties et 3 arrêtées complètement. Le démarchage téléphonique change de règle à partir d'aujourd'hui. Les entreprises doivent désormais obtenir l'accord d'un consommateur avant de l'appeler pour lui proposer une offre commerciale. L'objectif, mettre fin aux appels non sollicités. Certaines exceptions sont possibles et des contournements restent tout de même envisageables. Les appels commerciaux ne vont pas disparaître totalement. Les Français plébiscitent les petits commerces. 3 consommateurs sur 4 estiment que les boutiques indépendantes offrent une meilleure expérience que les grandes enseignes, d'après une étude Julie Pierret.
1: Oui, et l'ambiance compte beaucoup. Une boutique jugée particulièrement agréable pourrait pousser les clients à rester plus d'une demi-heure supplémentaire et à dépenser en moyenne 55 euros de plus par visite. Tout commence dès la vitrine. 67% des personnes interrogées disent avoir déjà renoncé à entrer dans un magasin parce que son extérieur ne leur donnait pas envie. Les clients recherchent avant tout un espace propre, bien rangé, une vitrine attractive et un magasin dans lequel il est facile de circuler. À l'inverse, certaines choses font rapidement fuir. Une musique trop forte, un vendeur trop insistant ou encore une odeur trop prononcée. Surtout, près de 90% des consommateurs assurent avoir davantage envie de revenir dans une boutique lorsque l'expérience y est particulièrement réussie.
0: Merci Julie pour ces précisions. On termine par du sport. La natation, c'est la deuxième journée au championnat d'Europe à Saint-Denis. Plusieurs Français vont viser une médaille ce soir. Pauline Mailleux sur 200 mètres d'eau, Maxime Grousset sur 50 mètres papillon, ainsi que Beryl Gastaldello et Marie Wattel sur 100 mètres nage libre. Les finales vont débuter à 18h30. Hier, la France a décroché l'argent avec le relais 4 x 200 mètres nage libre masculin et Léon Marchand a parfaitement lancé son équipe avec un chrono de 1 minute 43 secondes et 76 centièmes. Voilà pour l'essentiel de l'actualité. Passez une très belle matinée.
2: Prochain rendez-vous avec l'info tout à l'heure, 8h30. L'info locale sera au rendez-vous de votre radio avec Patrice Couturier. Ce mardi 11 août, on se réveille sous un ciel généreux et surtout une belle journée qui s'annonce très chaude. Côté température, ce matin, on peut compter jusqu'à 19 degrés avant une belle envolée du mercure jusqu'à 34 degrés cet après-midi. Le ciel restera largement ensoleillé avec très peu de risques de pluie en journée. Quelques averses isolées ou une évolution plus instable pourraient toutefois se manifester en soirée. Et attention au soleil, l'indice UV sera très élevé ce mardi, niveau 8. Alors lunettes de soleil, chapeau et crème solaire sont vivement recommandés si vous passez du temps dehors. Le vent, lui, restera très discret avec un petit souffle de secteur sud-est autour de 3 km/h. Bref, une vraie journée d'été nous attend, 34 degrés cet après-midi. Alors pensez à bien vous hydrater et rechercher un peu de fraîcheur aux heures les plus chaudes. Très belle journée et très bon réveil avec Radio 4.
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Dépêche Mode sur Radio 4, voici les petites annonces de Radio 4. Comme tous les matins, il est temps de se lancer dans la grande aventure. C'est peut-être le moment de dénicher la bonne affaire du jour, de trouver un emploi, un logement, un véhicule ou tout simplement de donner une seconde vie à un objet qui ne vous sert plus. Alors ouvrez grand vos oreilles. La perle rare se cache peut-être dans les annonces qui arrivent. À vendre aujourd'hui, une table en fer avec le dessus en verre, 40 euros. Un store manuel de 4 mètres avec une toile qui est un peu abîmée, à petit prix. Un lot pour bar à rideaux avec des anneaux, des crochets, plisseurs et des embouts en bois et en laiton au prix de 25 euros. 5 balances à écrevisse 40 euros, un compresseur mécafer 50 euros, le prix est à débattre. Un canapé clic-clac, 2 porte-manteaux en fer forgé et bois, divers objets de décoration, une poutre en chêne pour habiller une cheminée, des pêches de vigne bio à petit prix, une paire de chaussures de randonnée montante neuve de marque Renegade, pointure 42 au prix de 130 euros. À vendre également du bois de chauffage de chêne et prunier coupé en 50 cm, un petit guéridon à restaurer 10 euros, 2 sacs de couchage coloré style mexicain 10 euros pièce, une amphore style indienne avec socle en granit 10 euros, une cafetière 5 euros, un déshumidificateur, 2 réhumidificateurs électriques 10 euros, un service à café style chinois, un livre de cuisine, une glacière grand modèle, un pédalier d'appartement pour faire travailler les bras et les jambes au prix de 10 euros et à vendre également un support de WC 5 euros. On cherche une équipière ou un équipier pour descendre une partie du canal du Midi en bateau, à donner 4 clapiers à lapin et on termine avec le véhicule du jour. Il y a 3 vélos à vendre, un électrique avec une batterie à changer, un vélo pliant et un vélo cross. Si l'une de ces annonces vous intéresse, vous savez ce qu'il vous reste à faire. Contactez Radio 4 au 05 53 36 60 50. Il pourra pas...

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0: Picasso, c'était Biclo et Oli sur Radio 4, amoureux de la bonne chair et des belles soirées d'été. Notez bien cette date dans votre agenda. Le vendredi 14 août, c'est la traditionnelle fête du canard. C'est organisé par le FC Coteau Pécharmant. Le rendez-vous est donné dès 19h ce vendredi sous la magnifique halle de Creys, juste au-dessus de la Dordogne. Au menu cette année, salade périgourdine, des gésiers de canard, filet de canard à la plancha, saucisse de canard, servie avec de délicieuses pommes de terre saladaises et une gourmande tarte aux pommes en dessert. Côté ambiance, préparez-vous à faire la fête. La soirée débutera avec le groupe Feel of Sophie, puis l'incontournable DJ Jérôme Fontana prendra les platines pour vous faire danser jusqu'au bout de la nuit. Alors pensez à réserver vite votre table pour cette soirée de vendredi. 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

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C'était le tout nouveau titre de Zazie sur Radio 4. Et maintenant, on jette un coup d'œil sur les rendez-vous de ce mercredi. Parce qu'en été, même quand on pense avoir une soirée tranquille, il y a toujours quelque chose à faire dans le coin. Pour les amateurs de Chine, tous les mercredis de l'été, la brocante et le marché des créateurs locaux vous attendent à Beaumont du Périgord, sur la place centrale. Pour les enfants, rendez-vous mercredi matin à 10h30 au cinéma Liberty de Monsempron-Libos avec les nouvelles aventures de Gros Pois et Petit Pois. Une séance adaptée dès 3 ans. La projection sera suivie d'un atelier pâtisserie et motricité. C'est au Liberty ce mercredi à 10h30. Mercredi soir, direction salle pour le marché gourmand qui sera animé par Thierry Karaoké. À 19h, le club d'astronomie Capelin vous donne rendez-vous à l'entrée du château de Biron pour observer l'éclipse solaire. Oui, c'est ce mercredi, l'éclipse solaire. Vous pourrez l'observer un petit peu partout dans notre région. Attention, munissez-vous de lunettes adaptées quand même. À Biron, les amateurs de pétanque ont rendez-vous à 20h30 sur le parking de l'ancienne école pour le traditionnel concours à la mêlée de mercredi soir. À Villeneuve-sur-Lot, Coin Loto 47 organise également son loto ce mercredi soir dans la salle du marché-gare. Avis aux joueurs et aux chanceux. Et pour terminer la soirée, rendez-vous à 22h à Cassionès pour une séance de cinéma sous les étoiles. Ciné 4 vous propose dans la cour de la mairie le film Les Caprices de l'Enfant Roi. Voilà de quoi remplir votre mercredi. Et ce n'est qu'un petit aperçu de ce que l'été vous réserve ici, en Lot-et-Garonne et en Dordogne.

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12: Il est 8h30. Bienvenue sur Radio 4, toute l'actualité ici en Lot-et-Garonne et en Dordogne, dans le journal de Radio 4 présenté par Patrice Couturier. Bonjour Patrice.
13: Et bonjour Christophe, bonjour à toutes et à tous. On ouvre ce journal à Marmande avec cet accident mortel qui a fortement perturbé le trafic ferroviaire hier matin lundi. Le drame a été découvert peu avant 9h par le conducteur d'un TER qui a aperçu le corps de la victime sur les rails. La personne avait été percutée par un autre train quelques heures plus tôt. La circulation ferroviaire a été interrompue pendant plusieurs heures entre Langon et Marmande avant de reprendre progressivement vers midi. Une enquête a été ouverte par les gendarmes de la compagnie de Marmande pour tenter de comprendre les circonstances exactes du drame. Après les orages particulièrement violents de dimanche soir, le Lot-et-Garonne continue de panser ses plaies. Nous l'évoquions hier lors d'une précédente édition du journal. Une trentaine d'interventions a été réalisée par les sapeurs-pompiers entre 20h et 23h dimanche soir. Une centaine de pompiers a été mobilisée à travers le département. Mais c'est à Lafitte-sur-Lot que les dégâts sont les plus importants. Une véritable tornade aurait traversé la commune aux alentours de 20h. Des toitures ont été arrachées, plusieurs séchoirs à tabac se sont effondrés, des arbres et des poteaux électriques sont tombés. Les pompiers accompagnés des services de Val-de-Garonne agglomération ont dû intervenir pour sécuriser les secteurs touchés. Plusieurs routes ont été barrées pour la nuit, notamment en raison des arbres et des installations électriques tombées au sol. Et dans ce contexte météo particulièrement instable, une autre question devient de plus en plus préoccupante dans le sud-ouest. Vous vous en doutez, c'est celle de l'eau. La sécheresse qui s'intensifie et les réserves destinées à soutenir le débit de la Garonne qui commencent sérieusement à inquiéter. Les agriculteurs du Lot-et-Garonne réclament une nouvelle fois de nouveaux lâchers d'eau depuis les réservoirs pyrénéens. Ils estiment que les débits du fleuve sont désormais juste en dessous des seuils d'alerte. Mais du côté de l'établissement public territorial de Bassin-Garonne, le discours est beaucoup plus prudent. Depuis le début du mois de juillet, près de 30 millions de mètres cubes d'eau ont déjà été déstockés. Un volume exceptionnel selon l'organisme. Rien qu'en juillet, 27 millions de mètres cubes ont été mobilisés. C'est davantage qu'au même moment en 2022, pourtant considéré comme une année de sécheresse historique. Ces lâchers ont permis, selon le PTB, de sécuriser une très grande partie des cultures du Sud-Ouest pendant la période d'irrigation. Mais désormais, il va falloir penser à la suite. Les réserves doivent permettre de soutenir le débit de la Garonne jusqu'à fin octobre. Et les gestionnaires craignent qu'en continuant au même rythme, les stocks soient épuisés dès la fin du mois d'août. Une inquiétude renforcée par les prévisions météo qui annoncent une nouvelle période de forte chaleur. Car derrière l'irrigation agricole, c'est aussi l'eau potable qui est en jeu. À Agen, la production reste pour l'instant suffisante, mais la consommation est déjà supérieure aux années précédentes. Depuis le début de l'été, l'agglomération produit en moyenne 29 000 mètres cubes d'eau par jour, contre environ 26 000 habituellement à la même période. Une situation qui rappelle que cette année encore, chaque goutte

0: minutes comptent. Et on continue à parler de l'eau avec une autre difficulté estivale, les piscines. À proximité de Marmande, deux piscines vont devoir fermer quelques jours. La raison n'est pas le manque d'eau cette fois, mais le manque de maîtres nageurs sauveteurs. La piscine de Mas d'Agenais sera fermée du 17 au 23 août inclus. À Meillan-sur-Garonne, la fermeture sera définitive pour la saison à partir du dimanche 23 août au soir. Val-de-Garonne Agglomération explique avoir lancé sa campagne de recrutement dès le mois de février, mais deux postes n'ont pas pu être pourvus. Une pénurie de maîtres nageurs qui touche aujourd'hui de nombreuses collectivités françaises. À Marmande, en revanche, le complexe Aquaval reste ouvert. Même chose du côté de la piscine de Tonneins. Ouvrons un dossier qui suscite une forte mobilisation. À Villeneuve-sur-Lot, golfeurs, riverains et élus se mobilisent contre le projet de fermeture du golf et d'une installation d'un parc photovoltaïque à sa place. Le parcours situé à Castelnau de Cratecambe doit fermer définitivement le 31 décembre prochain. C'est acté par l'actuel propriétaire. Celui-ci envisage ensuite l'installation de panneaux solaires sur environ 23 hectares des 52 du site. Et cette perspective provoque une levée de boucliers. Les quelques 180 licenciés du club refusent de voir disparaître ce parcours de 18 trous. Les riverains, eux, s'inquiètent notamment de l'impact sur leur cadre de vie et sur la valeur de leurs habitations. Les élus locaux sont également opposés au projet. Tous réclament une autre solution, trouver un repreneur et maintenir une activité golfique sur le site. Des réunions, des collectifs et des démarches juridiques sont en préparation. Et une rencontre avec le propriétaire est justement annoncée pour ce mardi 11 août. Le dossier est donc loin d'être fermé. Deux affaires distinctes en Lot-et-Garonne et en Dordogne, mais un même sujet en toile de fond, la protection de la faune sauvage. Dans la Genève d'abord, une entreprise de dératisation et de désinfection du passage d'Agen fait l'objet d'une enquête de l'Office français de la biodiversité. En cause, l'utilisation de pièges à colle, des pièges qui auraient capturé en plus des rongeurs ciblés des animaux protégés comme des hérissons, des oiseaux ou encore des belettes. L'alerte a été donnée par une ancienne technicienne de l'entreprise. L'OFB enquête désormais pour déterminer si elle a eu atteinte à des espèces protégées. L'association PAS, qui s'est constituée partie civile, réclame l'interdiction de ces pièges. Elle dénonce une méthode particulièrement cruelle et affirme avoir recueilli près de 20 000 signatures sur une pétition. De son côté, l'entreprise conteste l'idée d'un recours systématique à ces dispositifs. Elle affirme privilégier la prévention et les méthodes ciblées. Elle annonce toutefois vouloir retirer rapidement les pièges à glu installés à l'extérieur de ces sites. Et puis en Dordogne, le débat est tout aussi vif autour de la protection des animaux sauvages. L'association Cépenceau dénonce des tirs de nuit visant des cerfs et des chevreuils dans plusieurs communes du secteur de la Linde. Selon la préfecture, ces opérations ont été autorisées à la demande d'agriculteurs confrontés à d'importants dégâts sur leurs cultures de maïs. Deux arrêtés ont permis au lieutenant de Louveterie d'intervenir. Au total, 30 cervidés ont été tués selon les services de l'État. La préfecture affirme que ces opérations ont permis de limiter les dégâts agricoles, mais l'association environnementale dénonce, elle, une décision qu'elle juge absurde et réclame l'interdiction des tirs de nuit. La Chambre d'agriculture de Dordogne défend à l'inverse les agriculteurs concernés. Son président envisage même de porter plainte contre l'association. Un débat particulièrement sensible donc entre protection de la biodiversité et la défense des cultures. Allez, on termine avec du sport. Tout d'abord, direction Birmingham, où les championnats d'Europe d'athlétisme viennent de débuter. Et trois Français se sont qualifiés ce lundi pour les demi-finales du 800 mètres, dont notre représentant lot-et-garonnais Gabriel Tual. Gabriel, champion d'Europe en titre et quatrième de sa série lundi, s'est qualifié de justesse au temps avec 1 minute 46 secondes et 33 centièmes. Le Villeneuvois, qui avait décroché le titre européen à Rome en 2024, reste donc dans la course pour conserver sa couronne. Et puis on reste dans le sport. Mais cette fois du côté d'Agen, le SUA vient d'ouvrir la billetterie de sa fête bleu et blanc. Rendez-vous le jeudi 20 août à partir de 18h au stade Armandie. Une soirée qui doit permettre aux supporters de retrouver les joueurs et de lancer symboliquement une nouvelle saison sous les couleurs du Sporting Union Agenais. La billetterie est ouverte dès maintenant sur le site du club. Voilà, c'est ainsi que nous refermons cette édition du journal. On vous souhaite une très belle matinée en notre compagnie et on se retrouve très vite pour un nouveau point sur l'actu locale.
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0: Aujourd'hui, mardi 11 août, le soleil s'impose très largement sur l'ensemble du Lot-et-Garonne. Une matinée déjà bien chaude, hein, avec 24 à 25 degrés. Et cet après-midi, on monte encore d'un cran, 32 à 33 degrés attendus dans le département, avec une chaleur bien présente, notamment sur les secteurs de la Genette, du Marmandais et du Villeneuvois. La nuit prochaine restera particulièrement douce, avec encore 22 à 23 degrés au meilleur de la nuit. Et demain, mercredi, attention, hein, la chaleur va franchement s'intensifier. Dès le matin, les températures pourraient afficher 27 à 29 degrés, avec localement 29 degrés sur le Marmandais, le Fumélois, encore le Mont-Flanquinois. Et l'après-midi, on passe au niveau supérieur, 34 à 35 degrés sous un soleil toujours aussi généreux. Jeudi, pas vraiment de répit, la chaleur restera très forte avec des températures qui pourraient déjà approcher 30 degrés en matinée avant de grimper jusqu'à 36 degrés, voire davantage localement dans l'après-midi. Et puis vendredi, pour l'instant, pas de véritable changement. Soleil, chaleur et température très élevée devraient rester au programme. Et puis petit regard vers le week-end et le 15 août, la journée pourrait débuter sous de belles éclaircies avant une dégradation plus nette dans l'après-midi et des averses qui pourraient concerner l'ensemble du département. Mais attention, hein, ces éventuelles pluies ne signifient pas forcément une vraie baisse de la chaleur. L'impression de lourdeur pourrait même rester bien présente. Et puis samedi soir, le temps pourrait encore devenir plus humide et pluvieux.
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0: À Villeneuve-sur-Lot, décès de Madame Jackie Lozac, née Vergnol, survenue à l'âge de 87 ans. Ses obsèques religieuses sont célébrées aujourd'hui, mardi 11 août, en l'église d'Alès et Cazeneuve à 10h30. L'inhumation aura lieu au cimetière d'Alès et Cazeneuve en suivant. Cet avis est communiqué par les pompes funèbres au 2 juillet. À Dévillac, décès de Madame Madeleine Margerin, née Charles, survenue à l'âge de 94 ans. Ses obsèques religieuses seront célébrées jeudi 13 août en l'église de Villeréal à 9h30, suivi de la crémation, crématorium de Bergerac à 11h45. Un dernier hommage peut lui être rendu à la chambre funéraire de Villeréal. Une boîte à dons est mise à disposition au profit de la recherche contre le cancer. Cet avis est communiqué par les pompes funèbres Bulit de Villeréal.

Ce mercredi 12 août, la France vivra un événement rarissime, une éclipse totale de soleil, une première depuis 1999. Dans notre région, le spectacle sera particulièrement impressionnant. À Agen, le soleil sera masqué à près de 99,8%. Autant dire qu'en plein après-midi, la lumière va chuter comme si le crépuscule arrivait avec plusieurs heures d'avance. Le meilleur moment pour observer le phénomène chez nous est prévu aux alentours de 20h23. Un conseil, choisissez un endroit avec un horizon bien dégagé, car le soleil sera déjà très bas. Une colline, un champ ouvert ou un point de vue vers l'ouest seront parfaits, à condition que les nuages ne viennent pas, bien sûr, jouer les troubles fêtes. Et surtout, surtout, n'oubliez pas, on ne regarde jamais, jamais une éclipse à l'œil nu. Alors munissez-vous impérativement de lunettes spéciales certifiées pour profiter du spectacle en toute sécurité. Le rendez-vous est pris ce mercredi 12 août, les yeux vers le ciel, mais bien protégés.

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Bientôt 9h sur Radio 4 et dans quelques instants, vous retrouverez l'essentiel de l'actualité. Mais avant ça, on jette un petit coup d'œil sur ce qui nous attend ce jeudi soir à Tézac. Le bistrot associatif vous donne rendez-vous à 20h30 pour une soirée karaoké. Et pour commencer la soirée du bon pied, une restauration sera proposée dès 19h. Villeneuve-sur-Lot, l'association Saint-Roch-Saint-Fiacre organise également un loto à l'hippodrome. Alors si vous aimez les cartons, les bons numéros, vous savez où aller. Et puis à Castionnès, c'est le club de rugby des quatre cantons BHAP qui organise son loto hebdomadaire à la salle des lotos. Bientôt 9h, on garde le bon son, la bonne humeur et les rendez-vous locaux sur Radio 4. Et juste après l'actualité, Tom Kazak sera avec nous pour nous donner les pronostics du quintet de ce mardi 11 août. Let's move!

0: Bonjour à tous, à la une de l'actualité, les températures continuent de grimper en France. 24 nouveaux départements sont placés en vigilance orange canicule à partir de demain, notamment en région parisienne, dans le massif central et dans le sud-ouest. Ils sont 67 au total, le thermomètre va atteindre jusqu'à 40 degrés localement. Les fortes chaleurs fragilisent aussi la production nucléaire. EDF a enregistré un nouveau record d'indisponibilité de son parc le week-end dernier, avec 15% de puissance manquante. La sécheresse et la température élevée des cours d'eau obligent certains réacteurs à réduire, voire à stopper leur production. Cet été, jusqu'à 9 unités ont été ralenties et 3 arrêtées complètement. Le démarchage téléphonique change de règle à partir d'aujourd'hui. Les entreprises doivent désormais obtenir l'accord d'un consommateur avant de l'appeler pour lui proposer une offre commerciale. L'objectif, mettre fin aux appels non sollicités. Certaines exceptions sont possibles et des contournements restent tout de même envisageables. Les appels commerciaux ne vont pas disparaître totalement. Les Français plébiscitent les petits commerces. 3 consommateurs sur 4 estiment que les boutiques indépendantes offrent une meilleure expérience que les grandes enseignes, d'après une étude Julie Pierret.
1: Oui, et l'ambiance compte beaucoup. Une boutique jugée particulièrement agréable pourrait pousser les clients à rester plus d'une demi-heure supplémentaire et à dépenser en moyenne 55€ de plus par visite. Tout commence dès la vitrine. 67% des personnes interrogées disent avoir déjà renoncé à entrer dans un magasin parce que son extérieur ne leur donnait pas envie. Les clients recherchent avant tout un espace propre, bien rangé, une vitrine attractive et un magasin dans lequel il est facile de circuler. À l'inverse, certaines choses font rapidement fuir. Une musique trop forte, un vendeur trop insistant ou encore une odeur trop prononcée. Surtout, près de 90% des consommateurs assurent avoir davantage envie de revenir dans une boutique lorsque l'expérience y est particulièrement réussie.
0: Merci Julie pour ces précisions. On termine par du sport. La natation, c'est la deuxième journée au championnat d'Europe à Saint-Denis. Plusieurs Français vont viser une médaille ce soir. Pauline Mailleux sur 200 mètres d'eau, Maxime Grousset sur 50 mètres papillon, ainsi que Beryl Gastaldello et Marie Wattel sur 100 mètres nage libre. Les finales vont débuter à 18h30. Hier, la France a décroché l'argent avec le relais 4 x 200 mètres nage libre masculin. Et Léon Marchand a parfaitement lancé son équipe avec un chrono de 1 minute 43 secondes et 76 centièmes. Voilà pour l'essentiel de l'actualité. Passez une très

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1: Bonjour, bonjour à tous. Direction l'hippodrome de Deauville et les 1900 mètres de la PSF à l'occasion du Quintet Plus de ce mardi 11 août 2026. Il réunira 16 concurrents âgés de 4 ans et au-dessus. Départ prévu 18h30. Tête notre sélection, le 4, Céona, pris à sa juste valeur, en forme et confié à Christian Desmureaux, tous les feux sont au vert. Suivi du 7, Everstar, sur un parcours qui devrait servir ses intérêts. Le 9, Stangeli, vient de prouver son retour en forme. Le 3, Double Up, sur la montante actuellement. Et enfin, le 12, Traco, peut surmonter sa récente pénalisation. Il complétera notre sélection. Une sélection que vous pouvez retrouver sur ma chaîne YouTube Tom Kazak, les pronostics hippiques avec mes dernières minutes. Donc notre choix aujourd'hui, premier le 4, Céona. Second le 7, Everstar. Troisième le 9, Tangeli. Quatrième le 3, Double Up. Cinquième le 12, Traco. Le second choix le 6, le 16. Hélas, et à vous la fortune.
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0: Et maintenant, comme tous les matins, il est temps de se lancer dans la grande aventure des petites annonces. C'est peut-être le moment de dénicher la bonne affaire du jour ou tout simplement de donner une seconde vie à un objet qui ne vous sert plus. Alors ouvrez grand vos oreilles, la perle rare se cache peut-être dans les annonces qui arrivent. Dans la rubrique des animaux, on a trouvé un chien croisé fox à Saint-Ivrade, un chat noir et blanc sur le secteur de Tournon d'Agenais, une chienne épagnole à Tonneins, une chienne croisée berger belge sur Trintel et un chien épagnole de 6 ans sur le secteur du Léda. Si vous avez perdu votre animal, contactez ce matin Radio 4. En emploi, on cherche du personnel pour la saison des prunes sur Rampieux et on cherche une personne pour faire des petits travaux de jardinage et de maçonnerie. 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

0: Hubert et sa bande de copains de téléphone sur Radio 4. Et justement, on reste au téléphone ce matin puisque nous avons Christophe de la CEPED au bout du fil. Bonjour Christophe.
1: Oui, bonjour.
0: Vous allez bien ?
1: Oui, ça va, ouais.
0: Bon, très bien. Vous faites quoi ce matin ? Journée. La journée est finie ?
1: Je vais faire du vélo. Du vélo, un peu de sport.
0: D'accord, ok. Voilà, ouais. C'est préférable d'en faire ce matin, cet après-midi, il fait trop chaud pour faire du vélo.
1: C'est vrai que c'est toujours mieux. Après, avec le vent, la chaleur, on la sent moins quand même.
0: Oui, d'accord.
1: Lorsqu'on bouge, quoi. Mais bon, c'est vrai que c'est mieux le matin, ouais.
0: Ça dépend de l'âge, hein, Patrice. Ouais, ouais. Nous, même l'après-midi, la chaleur, elle est compliquée pour nous. Bien, Christophe, c'est notre heureux auditeur tiré au sort parmi les nombreux appels reçus pour participer au défi de l'été. Et ce matin, il va tenter de repartir avec ses places pour Walligator ou Aqualand. Alors, Christophe, le principe est simple. Mais attention, ça va aller vite. 5 questions, seulement 30 secondes pour répondre. Et pour gagner, il faudra décrocher au moins 4 bonnes réponses sur 5. Alors, pas le temps de réfléchir pendant 3 heures. Pas le temps de demander l'avis au voisin. Ici, réponse immédiate. Si vous avez un souci sur une question, n'hésitez pas à passer. On y reviendra ensuite. Vous êtes prêt, Christophe ? C'est parti pour 30 secondes, le défi de l'été. Christophe, qui chante « Let it be » ?
1: Elton John.
0: Quel est le plus haut sommet du monde ?
1: L'Himalaya.
0: Quelle est la capitale de la Belgique ?
1: Bruxelles.
0: Comment appelle-t-on le cri du lion ?
1: Le rugissement.
0: Quel est le fruit à base de guacamole ?
1: Le kiwi.
0: Qui interprète « Pour que tu m'aimes encore » ?
1: Mike Brandt.
0: Eh oui, vous avez tenté le tout pour le tout. Hein. Christophe, je suis déçu un petit peu. Seulement 2 bonnes réponses pour ce mini-quiz. Ah bah oui. Qui chante Let It Be ? Vous m'avez répondu Elton John. Et la bonne réponse, c'est les Beatles. Let It Be.
1: Oui,
0: c'est plus facile après, effectivement. Quel est le plus haut sommet du monde ? Vous m'avez répondu l'Himalaya. En fait, c'est l'Everest.
1: Ah,
0: oui. Quelle est la capitale de la Belgique ? Vous m'avez dit Bruxelles. Bonne réponse. Le cri du lion, effectivement, c'est le rugissement. Quel est le fruit à base de guacamole ? Vous savez ce que c'est le guacamole ? Cette purée d'avocat. Alors, on n'a pas essayé. Il faudrait essayer avec le kiwi, peut-être. Ça peut marcher. C'est de la même couleur.
2: Ouais,
0: c'est vert. Et puis, qui interprète « Pour que tu m'aimes encore » ? Céline Dion. C'est vrai qu'après, au calme, sans la pression du temps, c'est toujours plus facile de répondre. Merci d'avoir joué avec nous ce matin, Christophe. Oui. Retentez votre chance. Ouais. Inscrivez-vous encore. Voilà, vous avez jusqu'à la fin de l'été. Ouais. Merci. Bon vélo, bon sport.
1: Merci.
0: Et soyez prudent quand même sur la route.
1: Oui, il n'y a pas de problème.
0: Merci Christophe, bonne journée. Au revoir.
1: Oui, merci, bonne journée. Au revoir.
0: 9h18. Ouais, c'est pas toujours facile avec le temps, la pression, tout ça. Pourtant, les réponses après, c'est vrai, on se dit, je suis bête, évidemment.
2: Évidemment. Stress, c'est pour ça.
0: Le guacamole.
2: Des secondes.
0: Imagine tous les gens qui vont essayer de faire du guacamole ce soir avec des kiwis.
2: Allez, si vous avez la recette, dès demain, vous nous apportez un petit peu de guacamole.
0: Imagine.
2: Ça peut être pas mal.
0: Ça peut être une tuerie.
2: Peut-être.
0: Regarde la tarte tatin. Souvent, c'est sur des erreurs comme ça qu'on réussit.
2: Par contre, pour étaler sur la tartine de pain, c'est un peu plus compliqué, le guacamole de kiwi.
0: Oui, je sais pas. On va peut-être le mélanger avec quelque chose d'un petit peu plus consistant. Voilà. Bon, jouez avec nous. Vous inscrivez 05 53 36 60 50 si vous voulez vous aussi participer au défi de l'été et répondre à un minimum de questions. 4 bonnes réponses, vous partez avec vos entrées pour aller vous amuser entre amis ou en famille du côté du parc Walligator ou Aqualand. Et Aqualand, ça tombe bien en ce moment avec le retour des chaleurs. C'est l'endroit où il faut se trouver pour avoir un petit peu moins chaud. Il est 9h19 sur votre radio, ne bougez pas, on revient dans un instant.
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0: n'accepte pas. C'était Carbone sur Radio 4 à 9h23. On retrouve ce matin Camille pour l'horoscope de ce mardi. Bonjour Camille.
1: Bonjour à tous. Cher Bélier, vous pourriez être confronté à un choix rapide, mais votre instinct sera globalement fiable. Les taureaux, un échange avec une personne de confiance pourrait vous aider à y voir plus clair sur une situation récente. Les Gémeaux, une discussion pourrait ouvrir une piste intéressante, à condition de ne pas trop intellectualiser les choses. Les Cancers, une attention bienveillante d'un proche vous fera du bien aujourd'hui. Les Lions, en amour, un geste spontané renforcera une relation importante. Les Vierges, une petite adaptation suffira à débloquer une situation aujourd'hui. Quant à vous, les Balances, une rencontre ou un échange pourrait vous inspirer. Les Scorpions, vous pourriez prendre une décision ferme, mais juste. Sagittaire, accordez-vous une pause pour éviter la fatigue mentale. Quant à vous, les Capricornes, une opportunité pourrait naître d'un contact inattendu. Du côté des Verseaux, c'est une bonne journée pour expérimenter et pour sortir des cadres habituels. Et puis enfin, nos amis les Poissons, vous comprendrez rapidement ce qui doit être ajusté dans une situation personnelle ou professionnelle. Je vous souhaite à tous une très très belle journée. Prenez soin de vous.
0: Merci Camille, 9h25 sur Radio 4. Demain, mercredi 12 août, la France va vivre un événement rarissime, une éclipse totale de soleil. C'est une première depuis 1999 et dans notre région, le spectacle sera particulièrement impressionnant. À Agen, où le soleil sera masqué à près de 99,8%, autant dire bien que la lumière va chuter, comme si le crépuscule arrivait avec plusieurs heures d'avance. Le meilleur moment pour observer le phénomène chez nous est prévu aux alentours de 20h23. Alors le petit conseil, c'est qu'il faut choisir un endroit avec un horizon bien dégagé, car le soleil sera déjà très bas à cette heure-ci. Une colline, un champ ouvert ou un point de vue vers l'ouest serait parfait, à condition bien sûr que les nuages ne viennent pas jouer des troubles fêtes. Et surtout, n'oublie pas, Patrice, les lunettes. On ne regarde jamais une éclipse à l'œil nu. Alors munissez-vous impérativement de lunettes spécifiées et spéciales certifiées pour profiter du spectacle en toute sécurité. N'allez pas vous abîmer les yeux quand même. Donc rendez-vous demain.
2: Oui, il va falloir en trouver, parce que ça devient de plus en plus compliqué. Les opticiens se sont fait dévaliser les lunettes. Il faut trouver des bons plans pour pouvoir récupérer des lunettes à 24 heures de l'éclipse.
0: Alors n'allez pas vous fabriquer quelque chose. Avec une bâche noire.
2: Ou une passoire, on voit à travers les trous. Ça, c'est des choses qu'on faisait quand on était plus jeune.
0: Résultat, on est à moitié aveugle aujourd'hui.
2: Exactement. Voilà.

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1: Et on prend la direction de La Gruyère pour parler de la nuit des étoiles filantes. Bien sûr, c'est ce mercredi, hein, 12 août, à partir de 19h. Pour en parler, on est avec Jean-Marie Richon, l'animateur au foyer rural de La Gruyère. Bonjour Jean-Marie.
2: Bonjour.
1: Bonjour Jean-Marie. Bien sûr, tout le monde attend une très très belle soirée, hein, ce mercredi 12 août, notamment avec l'observation de l'éclipse solaire. Comment vous abordez cet événement-là, Jean-Marie, qu'on ne verra peut-être pas avant presque 80 ans?
2: Oui, c'est sûr. La prochaine éclipse sera en 2081. D'ailleurs, je pense que je ne serai pas là pour la voir, à mon âge. Et donc, tout se présente bien. Il y a beaucoup d'inscriptions pour cette soirée.
1: Qu'est-ce qu'on va voir exactement, Jean-Marie, pour ceux qui ne sont pas encore au courant de cette soirée du mercredi 12 août? Qu'est-ce qu'on va voir dans le ciel?
2: Alors, à partir de 19h20, 19h19, 16, enfin, dans ces eaux-là, on va voir la Lune qui commence à mordre une partie du Soleil. Et puis, à 20h15, ce sera le pic. Alors le pic, ça ne veut pas dire à l'intérieur l'éclipse totale, mais partielle, mais quand même 97-98% du Soleil sera recouvert. En fait, c'est la Lune qui passe devant, hein, le Soleil et qui se trouve entre le Soleil et la Terre.
1: Si on avait voulu voir 100%, il aurait fallu passer les Pyrénées et aller faire un petit tour du côté de nos amis espagnols. Hein.
2: Voilà, tout à fait. Mais enfin, c'est pas mal à l'intérieur.
1: 97%, on va être déjà pas mal du côté de la Gruyère pour participer à cette belle soirée. Alors l'observation, bien sûr, vous l'avez dit, hein, Jean-Marie, hein, de l'éclipse solaire. Ça, c'est le moment culminant de cette soirée. Vous avez également un concert avec une ambiance musicale sous les étoiles à partir de 21h. Et puis, à 22h, on a une autre observation, Jean-Marie.
2: C'est la 37e nuit des étoiles filantes. Avec Sébastien Parillou, je montreur d'étoiles. Il fera découvrir les constellations avec un faisceau laser, racontera les légendes grecques. Et puis, il en profitera avec un télescope pour découvrir les profondeurs de l'univers, quelques galaxies. Ils assisteront, évidemment, aux Perséides, les fameuses étoiles filantes, en espérant qu'il y en aura beaucoup et qu'elles permettront aux participants de faire des vœux.
1: Pourquoi pouvoir voir les étoiles filantes à ce moment-là?
2: Oui, parce que

0: Un peu avant et un peu après, la Terre, dans sa vitesse folle autour du Soleil, traverse les restes d'une comète. Et donc, les restes d'une comète, c'est des millions de petites pierres, c'est du gaz. Et lorsque la Terre donc traverse la queue de la comète, ce qu'il en reste, du moins, à une vitesse vertigineuse, bien entendu, eh bien, ces petites pierres rentrent dans l'atmosphère de la Terre et sont portées à incandescence. Et ce sont ces traînées bleues, jaunes, rouges que l'on peut voir. Et ce sont des pierres minuscules comme des grains de sable. On se retrouve place de la mairie à partir de 19h, un peu avant si possible, parce qu'il y aura des ateliers. On apprendra aux enfants à fabriquer, aux adultes, à fabriquer des boîtes à éclipses.
1: Il y a un tarif, c'est payant, Jean-Marie?
0: Tout à fait. Avec 10 euros, on peut consommer, si je puis dire, l'observation de l'éclipse, ensuite le concert et la nuit des étoiles filantes. Pour ceux qui ne viendraient que pour l'éclipse, ce ne serait que 7 euros.
1: Allez, nuit des étoiles filantes à la Gruère, c'est ce mercredi à partir de 19h, place de la mairie, observation de l'éclipse solaire. Bien sûr, c'est le moment, hein. N'hésitez pas à aller en profiter avec Jean-Marie au foyer rural de la Gruère. Le concert, ensuite à 21h, puis à 22h, observation du ciel et des étoiles filantes, les Perséides, pour admirer la pluie d'étoiles en présence d'un montreur d'étoiles et bien sûr de Jean-Marie Richon qu'on avait sur Radio 4, l'animateur au foyer rural de la Gruère. Merci beaucoup Jean-Marie, et puis belle soirée, hein. Je pense qu'elle va être incroyable celle-là du mercredi 12 août 2026, hein.
0: C'est sûr, merci beaucoup.
1: Merci Jean-Marie, au revoir.
0: Au revoir.
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0: Everything, c'était Michael Bublé, le son idéal pour vous accompagner sur la route ce mardi matin. On prépare aussi votre dimanche. Dimanche matin, direction Castillonnès, où la Grande Rue et la Place des Cornières accueilleront un rassemblement de véhicules anciens et de prestige. De quoi admirer de belles mécaniques et faire un petit voyage dans le temps. À Villeréal, les amateurs de Chine auront rendez-vous avec le grand vide-grenier de l'Amicale des commerçants et artisans au cœur de la Bastide. Alors ouvrez l'œil, la bonne affaire se cache peut-être au détour d'une rue. Et pour terminer ce dimanche, en musique, rendez-vous à 19h, toujours à Castillonnès, pour la soirée gourmande sur la place de la mairie. Le groupe Popcorn vous proposera un répertoire de musique pop anglo-saxonne. Voilà pour les rendez-vous de ce dimanche. On met le cap sur les vacances. Dans deux minutes, Laurent Voulzy nous emmène à Belle-Île.
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peut-être un avant-goût de vacances pour Laurent Voulzy et vous. En attendant le grand départ vers la Grande Bleue, les plages et les vacances, on reste chez nous dans le Lot-et-Garonne et la Dordogne parce que ce vendredi est lui aussi rempli de belles et bonnes choses. Vendredi matin, direction Fraisse-Pêche au marché paysan de la ferme de Souleil. Et parmi les animations proposées, vous pourrez notamment apprendre à fabriquer des tourtières, de quoi découvrir le savoir-faire locaux tout en se régalant ce vendredi à Fraisse-Pêche. C'est à la ferme de Souleil. Vendredi soir, rendez-vous à Tournon-d'Agenais pour le marché gourmand de l'association Loumercat avec DJ John aux commandes pour l'ambiance musicale. Sur l'hippodrome du Pesquier-Bas, la Société des courses de Villerel vous propose également vendredi soir une belle soirée de course hippique. Il y aura des animations pour les enfants et vous pourrez bien sûr vous restaurer en bord de piste. À la Roquetimbo, le club de rugby vous donne rendez-vous sous la halle pour une soirée gourmande autour des escargots et des entrecôtes avec la banda à Bistot des Nas de Leirac pour mettre l'ambiance. La fête se poursuivra également samedi midi et samedi soir. Les réservations sont conseillées. Dans 3 minutes, on retrouve un message venu d'une bouteille, message in the bottle. On écoutera Police. Ce sera juste après le bulletin municipal de Sainte-Livrade.

0: Vous avez besoin d'aide pour utiliser votre téléphone, votre tablette ou votre ordinateur? Bonne nouvelle, la commune de Sainte-Livrade-sur-Lot met à votre disposition un nouveau service pour vous accompagner dans le numérique, et cela gratuitement. Alors n'hésitez pas, venez nous rejoindre au pôle de service Îlot Porte Campagne du lundi au vendredi de 9h à 12h30 et de 13h30 à 17h. Soirée à l'Opéra pour clôturer sa 5e édition. Le festival lyrique du Grand Villeneuve 2026 vous propose une soirée d'exception le 16 août à 20h30 au cœur de son théâtre de Verdure. Et on prend la direction de Sainte-Livrade avec le maire de Sainte-Livrade, André Forget. Bonjour André Forget.
1: Oui, bonjour Patrice, bonjour à tous les auditeurs de Radio 4.
0: Allez, on va parler avec vous, monsieur le maire, du 70e anniversaire de l'arrivée des rapatriés d'Indochine à Sainte-Livrade.
1: Oui, effectivement, donc cette année, comme habituellement chaque année, il va y avoir des festivités donc, sur le week-end du 15 août, et cette année est une année un peu particulière, vu qu'on fête donc les 70 ans des premiers arrivés donc en 56 à Sainte-Livrade, donc des rapatriés d'Indochine, des premiers rapatrier d'Indochine.
0: Ça va se passer ce week-end, les 14, 15 et 16 août au centre d'accueil, au CAFI. On va pouvoir retrouver également les anciens habitants du CAFI, leurs descendants, c'est ça?
1: En fait, c'est un peu un rendez-vous annuel de retrouvailles, et tous les descendants qui ont quitté Sainte-Livrade reviennent souvent sur cette période-là pour se retrouver autour donc, d'un week-end de fête. Donc, de fête d'abord avec des animations culturelles, mais autres aussi, des repas gastronomiques autour bien sûr de la cuisine vietnamienne. Alors, ça commence déjà dès le vendredi 14 avec les animations et l'exposition qu'organise donc le CEP CASFI, donc une des deux associations qui est active donc sur le site. Alors pour exemple, il va y avoir une cérémonie bouddhiste, des danses vietnamiennes avec une troupe qui vient de Bordeaux. Il y aura des projections donc de films, des spectacles de théâtre et bien sûr comme d'habitude tous les soirs un repas. Et le 15 août, on a la grande soirée donc qui est organisée par l'ARAC, donc l'autre association dont le président qu'on connaît bien, qui est Patrick Fernand. Cette soirée est organisée bien sûr en partenariat avec la commune de Sainte-Livrade, où on se retrouve autour d'une grande table sur la place centrale pour déguster tous les plats qui seront confectionnés donc, par l'association. Alors, comme je dis souvent, c'est un peu un marché gourmand aux saveurs orientales vietnamiennes. Voilà, donc on vient, on s'assoit, on va chercher son plat, on revient, voilà, on achète ce qu'on veut, on mange ce qu'on veut, mais c'est surtout que de la cuisine asiatique.
0: Puis dimanche, on va pouvoir se retrouver pour un vide-grenier, des stands artisanaux. Alors, tout ça peut être fait sur réservation, notamment pour la restauration. Il y aura tous les contacts mis en place sur les réseaux sociaux de la mairie de Sainte-Livrade-sur-Lot. Donc on se retrouve, monsieur le maire, à partir de ce vendredi, 14 août, à 10h, pour la cérémonie bouddhique avec le vénérable Duc Quang Vien et les autorités locales, jusqu'à 22h et l'animation et soirée dansante après le repas, le karaoké, puis samedi 15 août, à partir de 11h, la messe catholique et 19h également, la restauration vietnamienne, défilé de mode, éclat d'histoire, danse du dragon, la soirée dansante avec Pascal Châtel et dimanche, le vide-grenier et les stands artisanaux. 3 jours très complets pour un bel anniversaire, les 70 ans de l'arrivée des rapatriés d'Indochine à Sainte-Livrade. On vous souhaite 3 jours de mémoire et de festivités, monsieur le maire. Merci beaucoup d'avoir été avec nous ce matin sur Radio 4.
1: Merci à vous, et puis venez nombreux. Je pense que ça sera un week-end extraordinaire. En plus, je pense qu'il va y avoir du beau temps. Beau week-end pour se plonger dans la culture asiatique et surtout ceux d'histoire donc des rapatriés d'Indochine à Sainte-Livrade.
0: Merci, monsieur le maire. Au revoir, à bientôt.
1: Au revoir.
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0: vous cherchiez maintenant une idée pour passer un bon samedi, voici un autre message, celui-là porté directement par les ondes jusqu'à vos oreilles. On part dans le magnifique département du Lot, direction Montcabrier, où une grande brocante et un marché aux puces réuniront samedi plus de 120 exposants. Et bien sûr, vous pourrez vous restaurer sur place. À La Roque-Timbault, le club de rugby organise également sa brocante au cœur du village, de quoi chiner tranquillement et peut-être même repartir avec la bonne affaire. À Montaut, l'ASCAM organise samedi 15 août à midi son traditionnel repas à la salle des fêtes. L'ambiance sera assurée par Momo. Pensez à réserver avant le 12 août. À Ferensac, l'association Culture et Loisirs vous donne rendez-vous ce samedi soir pour une soirée baila à la salle des fêtes. Les réservations sont nécessaires. Du côté de Lauzin, les tables gourmandes accueilleront samedi le groupe Lou Stonebridge pour accompagner votre soirée en musique. Du côté de Tonneins, ce samedi, place à la fête de la Saint-Christophe. Dès 8h30, rendez-vous au parc de Vénès pour un rassemblement de véhicules de collection. La journée se poursuivra avec une restauration sur place le midi en musique, une démonstration des métiers anciens et une mise à l'honneur des motos anciennes. Et puis à 20h30, changement de décor avec le concours d'élégance au théâtre de Verdure. C'est à Tonneins ce week-end. Et puis tout le week-end également, Montflanquin remonte le temps avec ses médiévales. Visites, spectacles, tournois de chevalerie, ateliers et restauration. De nombreuses animations vous attendent samedi et dimanche pour vivre la Bastide à l'heure du Moyen-Âge. Bref, samedi, il y aura de quoi faire. Le message est arrivé jusqu'à vous. Profitez de votre week-end avec Radio 4.
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0: ici en Lot-et-Garonne et en Dordogne, dans le journal de Radio 4 présenté par Patrice Couturier. Bonjour Patrice.
1: Et bonjour Christophe, bonjour à toutes et à tous. On ouvre ce journal à Marmande avec cet accident mortel qui a fortement perturbé le trafic ferroviaire hier matin lundi. Le drame a été découvert peu avant 9h par le conducteur d'un TER qui a aperçu le corps de la victime sur les rails. La personne avait été percutée par un autre train quelques heures plus tôt. La circulation ferroviaire a été interrompue pendant plusieurs heures entre Langon et Marmande avant de reprendre progressivement vers midi. Une enquête a été ouverte par les gendarmes de la compagnie de Marmande pour tenter de comprendre les circonstances exacte du drame. Après les orages particulièrement violents de dimanche soir, le Lot-et-Garonne continue de panser ses plaies. Nous l'évoquions hier lors d'une précédente édition du journal. Une trentaine d'interventions a été réalisée par les sapeurs-pompiers entre 20h et 23h dimanche soir. Une centaine de pompiers a été mobilisée à travers le département. Mais c'est à Lafitte-sur-Lot que les dégâts sont les plus importants. Une véritable tornade aurait traversé la commune aux alentours de 20h. Des toitures ont été arrachées, plusieurs séchoirs à tabac se sont effondrés, des arbres et des poteaux électriques sont tombés. Les pompiers, accompagnés des services de Val-de-Garonne Agglomération, ont dû intervenir pour sécuriser les secteurs touchés. Plusieurs routes ont été barrées pour la nuit, notamment en raison des arbres et des installations électriques tombées au sol. Et dans ce contexte météo particulièrement instable, une autre question devient de plus en plus préoccupante dans le sud-ouest, vous vous en doutez, c'est celle de l'eau. La sécheresse qui s'intensifie et les réserves destinées à soutenir le débit de la Garonne qui commencent sérieusement à inquiéter. Les agriculteurs du Lot-et-Garonne réclament une nouvelle fois de nouveaux lâchers d'eau depuis les réservoirs pyrénéens. Ils estiment que les débits du fleuve sont désormais juste en dessous des seuils d'alerte. Mais du côté de l'établissement public territorial de Bassin-Garonne, le discours est beaucoup plus prudent. Depuis le début du mois de juillet, près de 30 millions de mètres cubes d'eau ont déjà été déstockés. Un volume exceptionnel selon l'organisme. Rien qu'en juillet, 27 millions de mètres cubes ont été mobilisés. C'est davantage qu'au même moment en 2022, pourtant considéré comme une année de sécheresse historique. Ces lâchers ont permis, selon le PTB, de sécuriser une très grande partie des cultures du sud-ouest pendant la période d'irrigation. Mais désormais, il va falloir penser à la suite. Les réserves doivent permettre de soutenir le débit de la Garonne jusqu'à fin octobre. Et les gestionnaires craignent qu'en continuant au même rythme, les stocks soient épuisés dès la fin du mois d'août. Une inquiétude renforcée par les prévisions météo qui annoncent une nouvelle période de forte chaleur. Car derrière l'irrigation agricole, c'est aussi l'eau potable qui est en jeu. À Agen, la production reste pour l'instant suffisante, mais la consommation est déjà supérieure aux années précédentes. Depuis le début de l'été, l'agglomération produit en moyenne 29 000 mètres cubes d'eau par jour, contre environ 26 000 habituellement à la même période. Une situation qui rappelle que cette année encore, chaque goutte compte. Et on continue à parler de l'eau avec une autre difficulté estivale, les piscines. À proximité de Marmande, deux piscines vont devoir fermer quelques jours. La raison n'est pas le manque d'eau cette fois, mais le manque de maîtres nageurs sauveteurs. La piscine du Mas d'Agenais sera fermée du 17 au 23 août inclus. À Meillan-sur-Garonne, la fermeture sera définitive pour la saison à partir du dimanche 23 août au soir. Val-de-Garonne Agglomération explique avoir lancé sa campagne de recrutement dès le mois de février, mais deux postes n'ont pas pu être pourvus. Une pénurie de maîtres nageurs qui touche aujourd'hui de nombreuses collectivités françaises. À Marmande, en revanche, le complexe Aquaval reste ouvert. Même chose du côté de la piscine de Tonins. Ouvrons un dossier qui suscite une forte mobilisation. À Villeneuve-sur-Lot, golfeurs, riverains et élus se mobilisent contre le projet de fermeture du golf et d'une installation d'un parc photovoltaïque à sa place. Le parcours situé à Castelnau de Crattecambe doit fermer définitivement le 31 décembre prochain. C'est acté par l'actuel propriétaire. Celui-ci envisage ensuite l'installation de panneaux solaires sur environ 23 hectares des 52 du site. Et cette perspective provoque une levée de boucliers. Les quelques 180 licenciés du club refusent de voir disparaître ce parcours de 18 trous. Les riverains, eux, s'inquiètent notamment de l'impact sur leur cadre de vie et sur la valeur de leurs habitations. Les élus locaux sont également opposés au projet. Tous réclament une autre solution, trouver un repreneur et maintenir une activité golfique sur le site. Des réunions, des collectifs et des démarches juridiques sont en préparation et une rencontre avec le propriétaire est justement annoncée pour ce mardi 11 août. Le dossier est donc loin d'être fermé. Deux affaires distinctes en Lot-et-Garonne et en Dordogne, mais un même sujet en toile de fond, la protection de la faune sauvage. Dans la Genève d'abord, une entreprise de dératisation et de désinfection du passage d'Agen fait l'objet d'une enquête de l'Office français de la biodiversité. En cause, l'utilisation de pièges à colle, des pièges qui auraient capturé en plus des rongeurs ciblés des animaux protégés comme des hérissons, des oiseaux ou encore des belettes. L'alerte a été donnée par une ancienne technicienne de l'entreprise. L'OFB enquête désormais pour déterminer si elle a eu atteinte à des espèces protégées. La L'association PAZ, qui s'est constituée partie civile, réclame l'interdiction de ces pièges. Elle dénonce une méthode particulièrement cruelle et affirme avoir recueilli près de 20 000 signatures sur une pétition. De son côté, l'entreprise conteste l'idée d'un recours systématique à ces dispositifs. Elle affirme privilégier la prévention et les méthodes ciblées. Elle annonce toutefois vouloir retirer rapidement les pièges à glu installés à l'extérieur de ces sites. Et puis en Dordogne, le débat est tout aussi vif autour de la protection des animaux sauvages. L'association Cépenceau dénonce des tirs de nuit visant des cerfs et des chevreuils dans plusieurs communes du secteur de la Linde. Selon la préfecture, ces opérations ont été autorisées à la demande d'agriculteurs confrontés à d'importants dégâts sur leurs cultures de maïs. Deux arrêtés ont permis au lieutenant de Louveterie d'intervenir. Au total, 30 cervidés ont été tués selon les services de l'État. La préfecture affirme que ces opérations ont permis de limiter les dégâts agricoles, mais l'association environnementale dénonce, elle, une décision qu'elle juge absurde et réclame l'interdiction des tirs de nuit. La Chambre d'agriculture de Dordogne défend, à l'inverse, les agriculteurs concernés. Son président envisage même de porter plainte contre l'association. Un débat particulièrement sensible donc entre protection de la biodiversité et la défense des cultures. Allez, on termine avec du sport. Tout d'abord, en direction Birmingham, où les championnats d'Europe d'athlétisme viennent de débuter. Et trois Français se sont qualifiés ce lundi pour les demi-finales du 800 mètres, dont notre représentant Lot-et-Garonne, Gabriel Tual. Gabriel, champion d'Europe en titre et quatrième de sa série lundi, s'est qualifié de justesse autant avec 1 minute 46 secondes et 33 centièmes. Le Villeneuvois, qui avait décroché le titre européen à Rome en 2024, reste donc dans la course pour conserver sa couronne. Et puis on reste dans le sport. Mais cette fois du côté d'Agen, le SUA vient d'ouvrir la billetterie de sa fête bleu et blanc. Rendez-vous le jeudi 20 août à partir de 18h au stade Armandie. Une soirée qui doit permettre aux supporters de retrouver les joueurs et de lancer symboliquement une nouvelle saison sous les couleurs du Sporting Union Agenais. La billetterie est ouverte dès maintenant sur le site du club. Voilà, c'est ainsi que nous refermons cette édition du journal. On vous souhaite une très belle matinée en notre compagnie et on se retrouve très vite pour un nouveau point sur l'actu locale.
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1: Aujourd'hui, mardi 11 août, le soleil s'impose très largement sur l'ensemble du Lot-et-Garonne. Une matinée déjà bien chaude, hein, avec 24 à 25 degrés. Et cet après-midi, on monte encore d'un cran, 32 à 33 degrés attendus dans le département, avec une chaleur bien présente, notamment sur les secteurs de la Genette, du Marmandais et du Villeneuvois. La nuit prochaine restera particulièrement douce, avec encore 22 à 23 degrés au meilleur de la nuit. Et demain, mercredi, attention, hein, la chaleur va franchement s'intensifier. Dès le matin, les températures pourraient afficher 27 à 29 degrés, avec localement 29 degrés sur le Marmandais, le Fumélois, encore le Mont Flanquinois. Et l'après-midi, on passe au niveau supérieur, 34 à 35 degrés sous un soleil toujours aussi généreux. Jeudi, pas vraiment de répit, la chaleur restera très forte avec des températures qui pourraient déjà approcher 30 degrés en matinée avant de grimper jusqu'à 36 degrés, voire davantage localement dans l'après-midi. Et puis vendredi, pour l'instant, pas de véritable changement. Soleil, chaleur et température très élevées devraient rester au programme. Et puis petit regard vers le week-end et le 15 août, la journée pourrait débuter sous de belles éclaircies avant une dégradation plus nette dans l'après-midi et des averses qui pourraient concerner l'ensemble du département. Mais attention, hein, ces éventuelles pluies ne signifieraient pas forcément une vraie baisse de la chaleur. L'impression de lourdeur pourrait même rester bien présente. Et puis samedi soir, le temps pourrait encore devenir plus humide et pluvieux.
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1: À Villeneuve-sur-Lot, décès de Madame Jackie Lozac, née Vergniol, survenue à l'âge de 87 ans. Ses obsèques religieuses sont célébrées aujourd'hui, mardi 11 août, en l'église d'Alès et Cazeneuve à 10h30. L'inhumation aura lieu au cimetière d'Alès et Cazeneuve en suivant. Cet avis est communiqué par les pompes funèbres au 2 juillet. À Dévillac, décès de Madame Madeleine Margerin, née Charles, survenue à l'âge de 94 ans. Ses obsèques religieuses seront célébrées jeudi 13 août en l'église de Villeréal à 9h30, suivie de la crémation, crématorium de Bergerac à 11h45. Un dernier hommage peut lui être rendu à la chambre funéraire de Villeréal. Une boîte à dons est mise à disposition au profit de la recherche contre le cancer. Cet avis est communiqué par les pompes funèbres Bulit de Villeréal.

0: Vous êtes bien sur votre radio préférée, sur Radio 4. Merci d'être avec nous pour cette matinée estivale. Vous le savez, durant tout l'été, nous vous accompagnons entre 10h et midi avec le meilleur de la musique et des idées de sortie à noter dans vos agendas. Alors, tout de suite, on prend la direction du petit village d'Aubiac au sud d'Agen, où l'on vous propose cet après-midi de découvrir un véritable bijou du patrimoine lot-et-garonnais, l'église romane Sainte-Marie, construite probablement au XIIe siècle. Elle est classée au monument historique. À l'extérieur, ouvrez l'œil, ces fameux modillons sont assez surprenants. Et à l'intérieur, vous découvrirez un décor et des vitraux qui valent vraiment le détour. Une visite guidée qui débute à 15h cet après-midi. Et puis si vous avez encore le temps, juste à côté, le château d'Aubiac mérite lui aussi une visite. Alors une belle idée de sortie pour les amoureux de vieilles pierres et pour tous ceux qui aiment découvrir les petits trésors près de chez nous. Alors aujourd'hui, pourquoi ne pas prendre la route d'Aubiac ? Bonne visite à tous et surtout, ouvrez grand les yeux. Allez, nous, on repart en musique sur Radio 4. Et juste après, une nouvelle idée de sortie pour profiter pleinement de votre été.
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1: Salut à tous, au cinéma cette semaine, soudain.
2: Je passe un moment très précieux.
3: Arigato. Marie de Fontaine.
1: Une directrice de maison de retraite décide de changer les règles. Ici, on veut remettre l'écoute et la dignité des résidents au centre, mais la rencontre avec Marie, une metteuse en scène japonaise qui se bat contre un cancer, va tout bouleverser.
4: Le milieu du soin souffre d'un manque chronique de personnel. On a du mal à garder et à recruter nos employés.
1: Soudain, un film qui a valu à Virginie Efira et à Tao Okamoto un double prix d'interprétation féminine au Festival de Cannes cette année. Et si votre quartier disparaissait du jour au lendemain? C'est le point départ de la fin d'Oak Street. Un mystérieux phénomène cosmique arrache cette petite banlieue à son quotidien tranquille et la projette dans un environnement totalement inconnu. Au milieu du chaos, la famille Platt va donc devoir rester soudée pour comprendre ce qui lui arrive et surtout pour survivre. Anna Thaoué, Ewan McGregor et Maisie Stella. Voilà pour les sorties ciné. Bon film et la semaine prochaine.
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0: très belle matinée. Si vous nous rejoignez maintenant, ce soir, on va ranger la télé et on va la remplacer par un écran géant sous les étoiles. La ville de Marmande vous donne rendez-vous ce mardi soir, place Clémenceau, à partir de 22h pour une séance de cinéma en plein air. Et le film choisi, c'est Là-haut, le célèbre film d'animation Pixar. On y suit Carl, un vieux monsieur qui décide de réaliser le rêve de sa vie, partir en Amérique du Sud dans une maison accrochée à des milliers de ballons. Mais là, un jeune scout va s'inviter également dans le voyage. C'est gratuit, convivial et surtout parfait pour une soirée en famille et entre amis. Alors ce soir, direction Marmande pour prendre un peu de hauteur. Et bien sûr, hein, rassurez-vous, sans quitter la place Clémenceau.
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2: Et on prend la direction d'Astafort pour parler avec Philippe Marsac, c'est le président de l'association Astafort Tourisme en Brulois. Bonjour Philippe.
3: Bonjour.
2: Bon, on va parler de cette 8e édition d'Astafolk, le festival autour des danses, musique et chants traditionnels. Quand on parle de tradition, ça veut dire quoi exactement pour Astafolk, Philippe ?
3: Alors pour Astafolk, le personnage central de ce festival, c'est la danse. Et du coup, avec la danse, les musiques et les chants qui portent ces danses. Voilà. Ça tourne autour de ça, mais pas que, puisqu'il y a un programme assez éclectique. Il y a d'autres disciplines aussi qui sont représentées.
2: Oui, exactement.

0: Exactement, là sur les 4 jours, hein, du 13 au 16 août à Stafford, là vous l'avez dit, un spectacle, bal, scène ouverte, des stages, des repas-concerts, du cinéma en plein air, une exposition, une table ronde. On arrive à garder quand même un fil conducteur sur ce festival en ayant autant de disciplines à Stafford pendant 4 jours ?
1: Parmi le public, il y a beaucoup de gens qui viennent d'ailleurs et ils savent que quand ils viennent là, quand ils viennent à Stafford, ils sont aux portes de la Gascogne. Et donc pour eux, ce qui est intéressant, c'est de retrouver les musiques enracinées dans la Gascogne ou un peu plus largement dans les pays aquitains. La Gascogne étant en quelque sorte le sud-ouest de l'Aquitaine. Voilà. Donc c'est ça notre fil rouge, c'est qu'il y ait cette présence aquitaine dans tous les moments représentés au festival.
0: On parle des trades hein, un petit peu dans chaque région. Là, le trad dans notre région aquitaine, il y a toujours un essor, il y a toujours un intérêt, que ce soit des touristes ou des locaux, pour pouvoir écouter, entendre, voir et se rapprocher de chaque culture de région.
1: Beaucoup de ceux qui viennent à ce festival sont des mordus de danse traditionnelle. Ils ont souvent fait, avant de venir à Stafford, d'autres rendez-vous comme le Grand Bal de l'Europe à Génétine, Comboros en Auvergne, etc. Ils ne viennent pas là par hasard. La grande majorité ne vient pas là par hasard.
0: Comment va se dérouler cette 8e édition ? À quelle heure on commence le 13 ? Comment va se dérouler les journées, les soirées ? Est-ce que vous pouvez nous en dire un petit peu plus, Philippe ?
1: Alors le 13, c'est entrer en matière avec le cinéma. Pour ce cinéma, on attend la tombée de la nuit pour démarrer la projection, donc on va dire vers 21h30, voilà.
0: Et ensuite, on déroule les 3 jours, 14, 15 et 16 août, avec, oui, qu'on a dit en début, hein, un programme éclectique.
1: Et ça démarre le matin, tranquillement, à partir de 10h, il n'y a rien avant 10h, à part boire un petit café à la buvette, mais ouais. Toutes les animations démarrent au plus tôt à 10h, et c'est plutôt des stages qu'il y a dans la journée entre 10h et midi et en début d'après-midi. Des stages de danse, des stages d'instruments, des stages de chant.
0: Est-ce qu'il faut réserver, Philippe, pour tout ça ? Parce que j'ai vu qu'il y avait un tarif bas les spectacles à partir de 13€, les stages à partir de 12€. Pour toute réservation, oui, pour tout renseignement, où est-ce qu'on s'adresse ? Et est-ce qu'il faut vraiment réserver ? La réservation est obligatoire avant de participer à ces 4 jours.
1: Elle est recommandée parce qu'on a un œil sur la jauge, on a les 3 balles, par exemple, se déroulent dans une salle qui a une jauge limitée. Et donc, pour nous, c'est intéressant de savoir très en amont si il va falloir qu'on alerte notre public. On n'est pas loin de devoir jouer à guichet complet.
0: Les réseaux sociaux, Philippe, où est-ce qu'on s'adresse ?
1: Oui, alors, il y a un bureau d'accueil qui permet d'accueillir physiquement tous les festivaliers. Sinon, un numéro de téléphone, le 06 40 86 0103, qui sera
0: disponible pour avoir plus de renseignements et puis de pouvoir réserver directement. On laissera bien sûr ce numéro au standard de Radio 4 pour cette 8e édition d'Astafolk, un festival autour des danses, musiques et chants traditionnels. C'est à Astafolk du 13 au 16 août. On en a parlé quelques minutes avec le président de l'association Astafolk Tourisme en Bruylois. C'était Philippe Marsac. On va vous souhaiter 4 jours de danse et de spectacle et un très beau festival, une très belle 8e édition, Philippe, et à très très vite sur l'antenne de Radio 4. Merci.
1: Merci beaucoup.
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0: On est ravis de passer cette matinée avec vous sur Radio 4. Alors attention, hein, ce soir à 18h30 à Villeneuve-sur-Lot, la visite guidée risque de partir légèrement en vrille. Oubliez les visites classiques et les guides qui récitent tranquillement leurs fiches historiques. Place à Miss Grumpy, alias Stéphanie Huyart, guide conférencière tout-terrain, reconnaissable notamment à son accent anglais bien prononcé. Alors elle vous propose de découvrir Villeneuve-sur-Lot autrement, avec de l'humour, de la dérision, des situations cocasses et quelques joyeuses bizarreries. Bref, une visite pour apprendre, mais surtout pour sourire. Là, la réservation est obligatoire. Par contre, attention, les places sont limitées. Comptez 5€ pour un adulte et 2,50€ en tarif réduit. Alors si vous connaissez déjà Villeneuve, préparez-vous quand même à la redécouvrir. Allez, maintenant place à la musique sur Radio 4. On revient dans quelques instants avec un nouveau bon plan estival sur votre radio.
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0: Merci d'avoir choisi Radio 4 pour vous accompagner ce matin. Rendez-vous ce mardi soir à Casse-Neuil, salle Yves Duclos, avec le violoniste Nicolas Dautricourt. Au programme, un véritable voyage musical. Première partie, direction le grand répertoire classique, avec notamment des œuvres inspirées de l'opéra et des compositeurs comme Sarrazat. Puis changement d'ambiance, place au jazz, à l'improvisation et au swing, avec un hommage à deux grandes figures du jazz européen, Stéphane Grappelli et Michel Petrucciani. De la virtuosité, de l'émotion et beaucoup de liberté musicale. C'est le concert qu'on vous propose ce soir de 20h30 à 22h. Le tarif 10 euros, 5 euros en réduit. Et nous, on va rester avec de belles idées de sortie à découvrir avant midi dans quelques minutes. Mais avant cela, la meilleure des musiques est de retour sur votre radio.
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Bonjour à tous, à la une de l'actualité, la justice rejette une partie des dépenses de campagne de Jordan Bardella pour les européennes de 2024. Plus de 235 000 euros ne seront pas remboursés par l'État. Parmi les frais refusés, 400 euros de kit de dégustation de vin acheté en Gironde, mais aussi une bouteille de champagne à 88 euros offerte au patron du parti espagnol Vox. Pour les juges, ces dépenses n'avaient pas de véritable objectif électoral. Un important incendie est en cours ce matin dans une casse automobile à Saint-Apollinaire au nord-est de Dijon. Le feu s'est déclaré vers 5h sur le site d'Acycléa. Plusieurs explosions ont été entendues, notamment en raison de la présence d'aérosols. Un épais panache de fumée se dégage du site. Une soixantaine de pompiers sont mobilisés. Les températures continuent de grimper en France. 24 nouveaux départements sont placés en vigilance orange canicule à partir de demain, notamment en région parisienne, dans le massif central et dans le sud-ouest. Ils sont au total 67. Le thermomètre va atteindre jusqu'à 40 degrés localement. Le démarchage téléphonique change de règle à partir d'aujourd'hui. Les entreprises doivent désormais obtenir l'accord d'un consommateur avant de l'appeler pour lui proposer une offre commerciale. L'objectif est de mettre fin aux appels non sollicités. Certaines exceptions sont possibles et des contournements restent tout de même envisageables. Les appels commerciaux ne vont pas disparaître totalement. Et puis attention aux faux messages envoyés aux propriétaires de chiens, de chats et de furets. Plusieurs usagers du fichier national iCAD ont reçu des tentatives de phishing contenant certaines de leurs données personnelles. Elles pourraient être liées à une faille informatique survenue en septembre 2025. Le gestionnaire appelle à ne jamais transmettre d'informations personnelles ou bancaires via ces messages. Et puis Donald Trump minimise les tensions avec Benjamin Netanyahou. Le président américain assure que leur relation reste très bonne malgré le rejet par Israël du dernier plan américain pour Gaza. Ce projet prévoit notamment le désarmement du Hamas et un retrait progressif de l'armée israélienne. Benjamin Netanyahou exige, lui, un désarmement complet du mouvement palestinien avant tout retrait. Et enfin, côté sport en football, match crucial pour Lyon ce soir en Ligue des Champions. L'OL reçoit le Sparta Prague à 21h au Groupama Stadium au troisième tour préliminaire retour. Les Lyonnais doivent réagir après leur défaite 2-1 lors du match aller. En cas de victoire, ils seront qualifiés pour les barrages, sinon ils seront reversés en Ligue Europa. Et puis, première médaille européenne pour Léon Marchand. Le Français décroche l'argent avec les Bleus sur le relais 4 x 200 mètres nage libre à Saint-Denis. Marchand a parfaitement lancé son équipe avec un chrono de 1 minute 43 secondes. La France termine donc deuxième de la finale. Voilà pour l'essentiel de l'actualité. Bonne journée à tous.

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1: Bonjour, bonjour à tous. Direction l'hippodrome de Deauville et les 1900 mètres de la PSF à l'occasion du Quintet Plus de ce mardi 11 août 2026. Il réunira 16 concurrents âgés de 4 ans et au-dessus. Départ prévu 18h30. C'est notre sélection, le 4, Céona, pris à sa juste valeur, en forme et confié à Christian Desmureaux, tous les feux sont au vert. Suivi du 7, Everstar, sur un parcours qui devrait servir ses intérêts. Le 9, Stangeli, vient de prouver son retour en forme. Le 3, Double Up, sur la montante actuellement. Et enfin, le 12, Traco, peut surmonter sa récente pénalisation. Il complétera notre sélection. Une sélection que vous pouvez retrouver sur ma chaîne YouTube Tom Kazak, les pronostics hippiques avec mes dernières minutes. Donc, notre choix aujourd'hui. Premier, le 4, Céona. Second, le 7, Everstar. Troisième, le 9, Tangeli. Quatrième, le 3, Double Up. Cinquième, le 12, Traco. Le second choix, le 6, le 16. Hélas, et à vous la fortune.
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0: Alors vous connaissez sûrement Agen le jour. Alors ce soir, on vous propose de découvrir Agen quand la nuit tombe. À partir de 21h30, l'office de tourisme vous emmène pour une balade d'une heure dans les rues de la ville. Agen by Night, c'est une visite guidée entre monuments illuminés, jeux de lumière, anecdotes et petites histoires. Une façon de regarder la préfecture du Lot-et-Garonne autrement quand l'ambiance devient plus calme et que la ville change complètement de visage. Départ prévu à 21h30 devant l'office de tourisme 38 rue Garonne. Comptez 9 euros par personne, 7 euros en tarif réduit et c'est gratuit pour les moins de 12 ans. Attention, la réservation est obligatoire.
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1: Une idée de sortie pour le 15 août, c'est à Tonneins que ça se passe, la fête de la Saint-Christophe. Et cette fête de la Saint-Christophe, elle se décline hein, par un rassemblement de véhicules de collection, de très très belles voitures. C'est organisé par les passionnés du Lyon, dont le président Francis Amiel est en ligne avec nous. Bonjour Francis.
2: Oui, bonjour.
1: Alors, expliquez-nous, rappelez-nous le concept de cette animation qui est une animation traditionnelle. Et c'est tous les 15 août. Hein.
2: Oui, c'est tous les 15 août et ce sera la 15e animation cette année. Et c'est une rencontre qui se fait au parc de Venesse autour de la chapelle nationale des véhicules anciens, qui était la seule chapelle agréée en France. Et dans le parc de Venesse, on rassemble un peu plus de 1000 véhicules tous les ans.
1: Un peu plus de 1000 véhicules, on retrouve de tout ?
2: Alors on retrouve principalement des voitures, ouais. Quelques tracteurs et des motos anciennes. Et en général, je dis on est 1200, 1300 véhicules en tout.
1: Et ce rassemblement de véhicules anciens, il est aussi, si je puis dire, le prétexte d'une grande journée de fête où on ne parle pas que de véhicules, même si évidemment c'est le cœur de l'animation. Mais je vois qu'il y a aussi les métiers anciens qui sont mis à l'honneur. Il y a de la restauration, il y a un concert gratuit, enfin, il y a plein de choses autour, quoi.
2: Ah oui, oui, non, mais bon, c'est pas. Alors, la particularité de cette journée, c'est un rassemblement ouvert. C'est-à-dire qu'il y a énormément d'amateurs de voitures anciennes, mais nous avons beaucoup de visiteurs, des visiteurs qui n'ont pas de voiture. C'est assez familial. C'est pour ça qu'on organise des manifs à midi, il y aura de la restauration, le soir il y a de la restauration. Nous avons des chupitos bandas l'après-midi ou à midi. Nous avons un orchestre également. Et c'est assez familial, donc vous pouvez venir avec en famille, avec vos enfants et vous intéresser aux voitures anciennes et les propriétaires se feront un plaisir de vous raconter l'histoire de leur véhicule.
1: Ouais. Ouh là là, oui, et quand c'est des passionnés, ça peut durer longtemps, c'est idéal pour une journée de 15 août. Francis, un mot sur le concours d'élégance qui va venir clore cette journée. Il y a un concours d'élégance, ça se passe au Théâtre de Verdure à 20h30.
2: Oui.
1: On parle du concours d'élégance des voitures.
2: Oui, alors dans l'après-midi, il y a deux choses. Dans l'après-midi, nous on fait, au niveau des passionnés du Lyon, on organise une remise de coupe, c'est une façon de faire démarrer les voitures, de les faire circuler à l'intérieur du parc de Venesse. Et le soir, il y a une deuxième asso à Tonnin qui s'appelle les Calandres Tonninquaises qui organise le concours d'élégance au Théâtre de Verdure. Et là aussi, c'est gratuit, comme nous dans l'après-midi, c'est complémentaire. Et là, il y a un concours d'élégance de haute tenue, puisque c'est certainement un des plus importants concours d'élégance de France. Il fait partie des 10 les plus importants.
1: Rendez-vous ce 15 août. Merci beaucoup Francis Amiel. Rendez-vous à Tonneins.
2: Oui, mais merci à vous et puis à bientôt.
1: À bientôt.

groupe Canalson et puis à Anérac. Rendez-vous dès 19h pour le marché gourmand. On choisit son repas auprès des producteurs, on s'installe. Et à 20h30, place au concert de Calza pour une ambiance latino festive. Allez, vous n'avez que l'embarras du choix pour profiter d'une très belle soirée festive et gourmande. Bonne fin de matinée à notre écoute. La musique revient tout de suite. Et restez bien avec nous. Nous revenons juste après pour de nouveaux bons plans sortis.

Très heureux de vous accompagner jusqu'à midi sur Radio 4. On va vous parler maintenant d'une machine étonnante qui vous attend demain matin, mercredi, direction le site de la machine de Watt, de 10h à 11h30. Vous pourrez admirer une impressionnante machine à vapeur écossaise datant de 1850. Et puis, c'est pas n'importe laquelle. Hein. Elle est unique en France sur son site d'origine et elle est classée monument historique. Alors, une véritable plongée dans l'aventure industrielle européenne à une époque où la vapeur était au cœur des grandes transformations économiques et techniques. La visite est proposée sur réservation auprès de l'Office de tourisme Vallée du Lot et Garonne. Une idée originale pour les curieux et pour tous ceux qui aiment comprendre comment fonctionnait le monde avant nos écrans et nos smartphones.

Ne touchez à rien, vous êtes au bon endroit et où que vous soyez, Radio 4 vous accompagne. Allez, demain matin, mercredi, à la tour de Dolmerin, que vous allez pouvoir découvrir comment on s'amusait au temps des châteaux forts. De 10h à midi, la visite atelier Échec et Mat vous emmène aux origines des grands jeux de stratégie. Et surtout, après la découverte, place à la pratique. Les participants pourront fabriquer leur propre jeu de plateau. Une activité qui mélange histoire, découverte et créativité et qui peut parfaitement se partager en famille. La réservation est obligatoire car le nombre de places est limité. Le tarif à partir de 3€. Allez, c'est ainsi que nous refermons cette matinale du mardi 11 août 2026. On va souhaiter une bonne fête aux Claire et aux Suzanne. Passez toutes et tous une très agréable journée à notre écoute. L'agenda est de retour dès 14h. Sophie prend le relais pour vous donner de nouvelles idées de sortie, des animations et des événements à découvrir en Lot-et-Garonne et en Dordogne. Nous, on se retrouve dans quelques minutes à midi pour un point sur l'actu locale, une nouvelle édition du journal de Radio 4. En attendant, on vous laisse tout de suite avec le meilleur de la musique.

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0: Annecy, en Lot-et-Garonne et en Dordogne, dans le journal de Radio 4 présenté par Patrice Couturier. Bonjour Patrice.
1: Et bonjour Christophe, bonjour à toutes et à tous. Le Lot-et-Garonne qui reste sous haute surveillance face au risque d'incendie. Le préfet maintient le département en vigilance orange feu de forêt jusqu'à jeudi inclus. La sécheresse, les températures élevées et le manque de précipitations suffisantes rendent toujours les espaces naturels particulièrement vulnérables. Conséquences très concrètes dans les secteurs exposés des communes à dominante forestière. Plusieurs activités sont interdites entre 14h et 22h. C'est notamment le cas des activités sportives, de loisirs ou culturelles, mais aussi de certains travaux utilisant des moteurs thermiques ou électrique. Les chantiers forestiers doivent, eux, être arrêtés dès 13h30 pour les opérations d'entretien et de nettoyage. Et les interdictions concernent aussi l'ensemble du département. Pas de brûlage de déchets verts, pas de chalumeaux pour le débroussaillage, pas de lanternes volantes et surtout pas de feux d'artifice, sauf quelques exceptions très encadrées pour des tirs publics réalisés sur l'eau, dans les bois, les forêts et les landes et jusqu'à 200 mètres autour. Il est également interdit de faire du feu, de fumer ou encore de jeter des objets incandescents. Des règles renforcées qui prennent un relief particulier après plusieurs départs de feu ces derniers jours. Et justement, un épisode a fait beaucoup parler en Lot-et-Garonne, celui survenu samedi aux abords des tractoriales au lac de Caussade. Un départ de feu dans un champ de chaume qui provoque désormais une passe d'armes sur les réseaux sociaux entre Annie Messina, vice-présidente du conseil départemental, et la coordination rurale 47. Selon les éléments évoqués dans la presse, l'origine du feu pourrait être liée au tir d'un feu d'artifice depuis le lac. Attention à ce stade, c'est une hypothèse et non une conclusion officielle. Mais sur les réseaux sociaux, le ton est rapidement monté. Annie Messina interpelle directement la coordination rurale, rappelant que certains de ses membres interviennent régulièrement aux côtés des pompiers lors des incendies. Elle questionne donc avec ironie la responsabilité éventuelle du syndicat agricole dans ce départ de feu et dénonce l'organisation d'un feu d'artifice dans un contexte de sécheresse. La coordination rurale n'a pas encore à ce stade apporté de réponse officielle à cette attaque. Une polémique qui intervient donc au moment même où le préfet appelle chacun à la plus grande vigilance. Et la vigilance est également de mise de l'autre côté de la frontière du Lot-et-Garonne. La Dordogne va passer en vigilance orange canicule à partir de ce mercredi midi. Ce sera le quatrième épisode caniculaire de l'été pour le département. Les températures pourraient atteindre 39 degrés jeudi avec des nuits particulièrement difficiles puisque les minimales pourraient rester entre 19 et 22 degrés. Il faudra attendre le week-end du 15 août pour espérer une baisse des températures, même si la chaleur devrait rester bien présente. Sans transition, justice avec le procureur de la République de Périgueux qui va rejoindre la cour d'appel d'Agen. Jacques-Édouard Andreau quittera ses fonctions à Périgueux le 1er septembre prochain après 3 années passées à la tête du parquet de Dordogne. Il prendra alors le poste d'avocat général à la cour d'appel d'Agen. Jacques-Édouard Andreau avait pris ses fonctions à Périgueux en septembre 2023 après avoir été procureur à Auch dans le Gers. Reste maintenant à savoir qui lui succédera à Périgueux. Pour l'instant, le nom du prochain procureur n'est pas connu. L'intérim sera assuré par une vice-procureure. On reste dans l'actualité locale avec un autre dossier qui mobilise habitants, élus et associations, cette fois du côté de Villeneuve-sur-Lot. Le golfe de Castelnau de Grattecambe pourrait bientôt disparaître. La fermeture du parcours est prévue au 31 décembre prochain par l'actuel propriétaire. Et derrière cette fermeture se profile un autre projet, l'installation d'un parc photovoltaïque sur environ 23 hectares sur les 52 que compte le site. Une perspective qui ne passe pas auprès des golfeurs, des riverains et des élus locaux. Le club compte environ 180 licenciés qui souhaitent évidemment conserver leur parcours de 18 trous. Les riverains redoutent de leur côté les conséquences du projet sur leur environnement et sur la valeur de leurs habitations. Et les élus réclament une autre solution, de trouver un repreneur et maintenir une activité golfique sur le site. Les collectifs sont en train de se structurer, des réunions sont annoncées et des démarches juridiques sont envisagées. Affaire à suivre. Fait divers avec cet accident mortel qui a fortement perturbé le trafic ferroviaire hier matin lundi du côté de Marmande. Le corps d'une personne a été découvert peu avant 9h par le conducteur d'un TER. La victime avait été percutée plusieurs heures auparavant par un autre train. La circulation a été interrompue pendant plusieurs heures entre Langon et Marmande avant de reprendre progressivement autour de midi. Une enquête a été ouverte par les gendarmes de la compagnie de Marmande afin de déterminer précisément les circonstances du drame. Le Lot-et-Garonne continue aussi de mesurer les conséquences des violents orages de dimanche soir. Une trentaine d'interventions de pompiers avaient été enregistrées en quelques heures, avec environ une centaine de sapeurs-pompiers mobilisés dans le département. Parmi les secteurs les plus touchés, la Fitte-sur-Lot. Une véritable tornade aurait traversé la commune vers 20h. Des toitures ont été arrachées, plusieurs séchoirs à tabac se sont effondrés, des arbres et des poteaux électriques sont tombés. Les pompiers avec les équipes de Val-de-Garonne agglomération ont dû sécuriser les secteurs les plus dangereux. Plusieurs routes avaient été coupées pendant la nuit, notamment en raison des arbres et des installations électriques tombées au sol. Et pour terminer le journal, un peu de sport avec une bonne nouvelle qui nous vient de Birmingham en Angleterre. Les championnats d'Europe d'athlétisme ont débuté. Le Lot-et-Garonnais Gabriel Toal poursuit sa route sur le 800 mètres. Le Villeneuvois, champion d'Europe en titre, s'est qualifié pour les demi-finales. Il a terminé quatrième de sa série en 1 minute 46 secondes et 33 centièmes. Une qualification obtenue au temps. Gabriel Toal reste donc dans la course pour conserver son titre européen décroché à Rome en 2024. Voilà, c'est ainsi que nous refermons cette édition du journal de Radio 4. On va vous souhaiter une très très belle journée en ce mardi 11 août à notre écoute et on revient nous très très vite pour un nouveau point sur l'actu locale.
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1: Cet après-midi, mardi, grand soleil sur l'ensemble du Lot-et-Garonne. La chaleur monte encore d'un cran, hein, avec 32 à 33 degrés attendus dans le département. La nuit prochaine restera très douce, avec encore 22 à 23 degrés au meilleur de la nuit. Et demain, mercredi, on passe encore un cap. Le soleil restera largement dominant, mais surtout, les températures vont franchement grimper. Dès le matin, il pourrait déjà faire 27 à 29 degrés. Et l'après-midi, sortez les éventails, 34 à 35 degrés, avec une chaleur bien installée sur le département. Jeudi, toujours pas de véritable répit. Les températures pourraient approcher les 30 degrés dès le matin avant de grimper jusqu'à 36 degrés, voire localement un peu plus dans l'après-midi. Vendredi, pour l'instant, le scénario reste quasiment identique. Soleil, forte chaleur et température très élevée. Et puis un petit regard vers le samedi 15 août. Hein, la journée pourrait commencer sous de belles éclaircies avant un changement de décor dans l'après-midi avec davantage de nuages et des averses susceptibles de concerner l'ensemble du Lot-et-Garonne. Mais attention, quelques pluies ne voudront pas forcément dire grosse baisse du mercure. L'ambiance pourrait rester lourde et très chaude avec un temps encore plus humide et pluvieux possible samedi soir.
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1: À Dévillac, décès de Madame Madeleine Margerin, née Charles, survenue à l'âge de 94 ans. Ses obsèques religieuses seront célébrées jeudi 13 août en l'église de Villeréal à 9h30, suivie de la crémation, crématorium de Bergerac à 11h45. Un dernier hommage peut lui être rendu à la chambre funéraire de Villeréal. Une boîte à dons est mise à disposition au profit de la recherche contre le cancer. Cet avis est communiqué par les pompes funèbres Bulit de Villeréal.

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7: Bon appétit, il est 12h30, tout de suite, les infos.
8: Bonjour à tous, à la une de l'actualité, les températures continuent de grimper en France. 21 nouveaux départements seront placés en vigilance orange canicule, notamment en région parisienne, dans le massif central et dans le sud-ouest. Ils sont 67 au total, le thermomètre va atteindre jusqu'à 40 degrés localement. Deux policiers municipaux ont été blessés hier soir dans le centre de Toulouse après avoir été attaqués à l'arme blanche par un homme qui a finalement été maîtrisé. Le ministre de l'Intérieur, Laurent Nunez, leur a adressé son soutien. Le maire de la ville indique que des propos à caractère terroriste ont été signalés, mais les circonstances et les motivations de l'agression restent à déterminer. Un homme de 52 ans et sa fille de 9 ans ont été retrouvés morts hier soir à leur domicile dans le Pas-de-Calais. C'est la mère de l'enfant de retour du travail qui a alerté les secours. Selon une source proche de l'enquête, l'hypothèse privilégiée est celle d'un infanticide suivi d'un suicide. Une enquête est menée par la gendarmerie d'Arras et du Pas-de-Calais. La justice rejette une partie des dépenses de campagne de Jordan Bardella aux Européennes 2024. Plus de 235 000 euros ne seront pas remboursés par l'État. Parmi les frais rejetés, 400 euros de kit de dégustation de vin acheté en Gironde et une bouteille de champagne à 88 euros offerte aux dirigeants du parti espagnol Vox. Pour les juges, ces dépenses n'avaient pas de finalité électorale. Et le gaz va coûter plus cher à la rentrée. Le prix de référence augmentera de 5,6% au 1er septembre. Une hausse qui concernera environ 6 millions de ménages en France. Julie Pierry.
9: Oui, soit près de 60% des abonnés résidentiels au gaz. Dans le détail, le prix repère va atteindre un petit peu plus de 172 euros TTC le mégawattheure. Sont concernés les clients qui ont souscrit une offre indexée sur ce tarif. En revanche, ceux qui disposent d'un contrat préfixe ne subiront pas directement cette nouvelle augmentation. Et cette hausse intervient après une première progression d'un peu moins de 7,5% le mois dernier. La commission de régulation de l'énergie l'explique entièrement par l'envolée des prix du gaz sur les marchés internationaux. En cause notamment le conflit au Moyen-Orient et le blocage du détroit d'Ormuz par l'Iran. Un passage stratégique pour les hydrocarbures mondiaux.
8: Merci Julie. Depuis le mois de février, le cours de référence du gaz européen a quasiment doublé avec une hausse de 93%. Et puis, côté sport, les championnats d'Europe de natation se poursuivent aujourd'hui à Saint-Denis. Les Bleus peuvent décrocher plusieurs médailles, notamment avec Maxime Grousset en finale du 50 mètres papillon. Léon Marchand pourrait également être engagé en finale du relais mix 4 nages. Les finales sont à suivre à partir de 18h30 sur France 2. Voilà pour l'essentiel de l'actualité. Bonne journée à tous.

0: Bonjour à tous. À la une de l'actualité, les températures continuent de grimper en France. 21 nouveaux départements seront placés en vigilance orange canicule, notamment en région parisienne, dans le massif central et dans le sud-ouest. Ils sont 67 au total. Le thermomètre va atteindre jusqu'à 40 degrés localement. Deux policiers municipaux ont été blessés hier soir dans le centre de Toulouse après avoir été attaqués à l'arme blanche par un homme qui a finalement été maîtrisé. Le ministre de l'Intérieur, Laurent Nunez, leur a adressé son soutien. Le maire de la ville indique que des propos à caractère terroriste ont été signalés, mais les circonstances et les motivations de l'agression restent à déterminer. Un homme de 52 ans et sa fille de 9 ans ont été retrouvés morts hier soir à leur domicile dans le Pas-de-Calais. C'est la mère de l'enfant de retour du travail qui a alerté les secours. Selon une source proche de l'enquête, l'hypothèse privilégiée est celle d'un infanticide suivi d'un suicide. Une enquête est menée par la gendarmerie d'Arras et du Pas-de-Calais. La justice rejette une partie des dépenses de campagne de Jordan Bardella aux Européennes 2024. Plus de 235 000 euros ne seront pas remboursés par l'État. Parmi les frais rejetés, 400 euros de kits de dégustation de vin achetés en Gironde et une bouteille de champagne à 88 euros offerte aux dirigeants du parti espagnol Vox. Pour les juges, ces dépenses n'avaient pas de finalité électorale. Et le gaz va coûter plus cher à la rentrée. Le prix de référence augmentera de 5,6% au 1er septembre. Une hausse qui concernera environ 6 millions de ménages en France. Julie Pierry.
1: Oui, soit près de 60% des abonnés résidentiels au gaz. Dans le détail, le prix repère va atteindre un petit peu plus de 172 euros TTC le mégawattheure. Sont concernés les clients qui ont souscrit une offre indexée sur ce tarif. En revanche, ceux qui disposent d'un contrat préfixe ne subiront pas directement cette nouvelle augmentation. Et cette hausse intervient après une première progression d'un peu moins de 7,5% le mois dernier. La commission de régulation de l'énergie l'explique entièrement par l'envolée des prix du gaz sur les marchés internationaux. En cause notamment le conflit au Moyen-Orient et le blocage du détroit d'Ormuz par l'Iran. Un passage stratégique pour les hydrocarbures mondiaux.
0: Merci Julie. Depuis le mois de février, le cours de référence du gaz européen a quasiment doublé avec une hausse de 93%. Et puis côté sport, les championnats d'Europe de natation se poursuivent aujourd'hui à Saint-Denis. Les Bleus peuvent décrocher plusieurs médailles, notamment avec Maxime Grousset en finale du 50 mètres papillon. Léon Marchand pourrait également être engagé en finale du relais mix 4 nages. Les finales sont à suivre à partir de 18h30 sur France 2. Voilà pour l'essentiel de l'actualité.

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1: Et maintenant, c'est le moment de faire de bonnes affaires sur Radio 4, de donner un coup de main à quelqu'un ou tout simplement de trouver un objet, un animal ou une opportunité près de chez vous. Voici vos petites annonces et comme toujours, ouvrez grand les oreilles, il y a peut-être quelque chose pour vous. On commence avec quelques objets à vendre. Une table en fer avec le dessus en verre est proposée à 40 euros. Un store manuel de 4 mètres avec une toile qui est un peu abîmée est vendu à petit prix. On propose également un lot pour bar à rideaux avec anneaux, crochet plisseur et embout en bois et en laiton, le tout pour 25 euros. Pour les amateurs de pêche, 5 balances à écrevisses sont à vendre pour seulement 10 euros. Un compresseur Mécafer est également proposé à 50 euros. Pour la maison, un canapé clic-clac, 2 porte-manteaux en fer forgé et bois, ainsi que divers objets de décoration. Il y a aussi une poutre en chêne idéale pour habiller une cheminée. Côté gourmandise, des pêches de vigne bio sont disponibles à petit prix. On continue avec une paire de chaussures de randonnée montantes de marque Renegade en pointure 42. Elles sont proposées à 130 euros. Pour préparer l'hiver, du bois de chauffage de chêne et de prunier coupé en 50 cm est à vendre. On poursuit avec de quoi compléter ou aménager la maison. Avec un petit guéridon à restaurer pour 10 euros, 2 sacs de couchage colorés style mexicain à 10 euros pièce et une amphore style indien avec son socle en granit, là aussi à 10 euros. Une cafetière est proposée à 5 euros, tout comme un déshumidificateur. On vend 2 réhumidificateurs électriques qui sont disponibles pour 10 euros. Et encore quelques bonnes affaires avec un service à café style chinois à 10 euros, un livre de cuisine 10 euros, une grande glacière également 10 euros, un pédalier d'appartement permettant de faire travailler les bras et les jambes pour 10 euros et enfin un support de WC à 5 euros. Voilà pour les objets à vendre, mais il y a aussi des recherches. On cherche une équipière ou un équipier pour descendre une partie du canal du Midi en bateau, avis aux amateurs de navigation et d'aventure. Et puis 4 clapiers à lapin sont à donner. On passe maintenant aux véhicules. 3 vélos sont à vendre, un vélo électrique dont la batterie est à changer, un vélo pliant et un vélo cross. Place à nos amis à quatre pattes, voici plusieurs annonces concernant des animaux retrouvés. Un chien croisé fox a été trouvé à Sainte-Livrade, un chat noir et blanc a été retrouvé sur le secteur de Tournon-d'Agenais, une chienne épagneule a été recueillie à Tonnens, une chienne croisée berger belge a été retrouvée sur Trentel et enfin un chien épagneul de 6 ans a été trouvé sur le secteur du Léda. On termine avec les annonces concernant l'emploi. On cherche du personnel pour la saison des prunes à Rampieux et puis une personne est recherchée pour effectuer des petits travaux de jardinage et de maçonnerie. Voilà, c'est la fin de vos petites annonces, des objets à vendre, des choses à donner, des animaux retrouvés, des vélos et aussi des offres d'emploi. De quoi, une fois encore, faire circuler les bonnes affaires et surtout les bons services entre auditeurs. Et si vous aussi, vous avez une annonce à passer, pensez à appeler la radio le matin entre 8h et 13h au 05 53 36 60 50. Et pour consulter tranquillement toutes les petites annonces, rendez-vous également sur notre site internet radio4.fr. Les petites annonces, c'est ici sur Radio 4 et peut-être que la prochaine bonne affaire, c'est vous qui allez la trouver.

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2: Chaque été, pendant que les écoliers savourent leurs vacances, les services municipaux en profitent pour mener des travaux dans les écoles. C'est le cas encore cette année, et la maternelle Pasteur dans le quartier d'Eys fait l'objet de nombreuses attentions, puisque ce sont sa cour, son parking, mais également ses abords qui sont traités. Le détail du programme avec Jean-Christophe Vanov, chef du service Proximité Voirie.
3: Le travail de cet été, c'est de refaire une cour d'école et en profiter pour la végétaliser. La cour de l'école Pasteur est particulière parce qu'on en profite aussi pour refaire les abords qui ont été très abîmés par un effondrement de réseau très ancien et les parkings entre l'école et l'avenue du Général de Gaulle. Donc le parking, c'est simplement refaire les revêtements et en profiter pour créer un trottoir accessible et refaire tous les murs d'enceinte de l'école. Les arbres, vous avez pu voir que des arbres ont été abattus, ces arbres étaient malades et on en profite pour en remettre.
2: Ensuite, c'est dans la cour que ça se passe.
3: Alors dans la cour, on a refait tous les revêtements qui étaient à l'époque en pavé autobloquant, qui étaient très déformés et très dangereux pour les élèves et les personnels. Et on refait aussi les jeux, donc on refait les dalles et les sols caoutchouc afin d'y mettre de nouveaux jeux et d'agrandir les zones d'espace vert afin de végétaliser au mieux cette cour.
2: Une cour redessinée pour redonner de l'espace aux arbres, c'est ce que nous confirme Nicolas Flores du service cadre de vie.
4: Il y a eu le remplacement des arbres d'ombrage qu'il y avait sur le parking côté avenue du Général de Gaulle. C'était des arbres qui étaient en fin de vie, qui commençaient à devenir dangereux, donc on a profité de réaménagement pour les enlever. Et à la place, il y aura trois arbres, de l'érable sycomore, du micocouillé Provence et le troisième du tilleul. C'est des arbres qui sont très résistants à la chaleur et qui s'adaptent très bien au milieu urbain, c'est pour ça qu'on les choisit. C'est surtout des arbres à grand développement. Du coup, qui va augmenter la surface de canopée, ce qu'on essaie de faire un peu sur la ville pour augmenter les surfaces d'ombrage. Ce sera beaucoup plus qualitatif pour les futures décennies. Voilà.
2: Malgré les fortes chaleurs, la cour est en phase de finition, prête pour accueillir les petits Villenevois dès la rentrée de septembre.
1: C'était l'actu en Villenevois, le magazine d'information de la municipalité.

0: tient le département en vigilance orange feu de forêt jusqu'à jeudi inclus. La sécheresse, les températures élevées et le manque de précipitations suffisantes rendent toujours les espaces naturels particulièrement vulnérables. Conséquence très concrète dans les secteurs exposés des communes à dominante forestière. Plusieurs activités sont interdites entre 14h et 22h. C'est notamment le cas des activités sportives, de loisirs ou culturelles, mais aussi de certains travaux utilisant des moteurs thermiques ou électriques. Les chantiers forestiers doivent, eux, être arrêtés dès 13h30 pour les opérations d'entretien et de nettoyage. Et les interdictions concernent aussi l'ensemble du département. Pas de brûlage de déchets verts, pas de chalumeaux pour le débroussaillage, pas de lanternes volantes et surtout pas de feux d'artifice, sauf quelques exceptions très encadrées pour des tirs publics réalisés sur l'eau, dans les bois, les forêts et les landes et jusqu'à 200 mètres autour. Il est également interdit de faire du feu, de fumer ou encore de jeter des objets incandescents. Des règles renforcées qui prennent un relief particulier après plusieurs départs de feu ces derniers jours. Et justement, un épisode a fait beaucoup parler en Lot-et-Garonne, celui survenu samedi aux abords des tractoriales au lac de Caussade. Un départ de feu dans un champ de chaume qui provoque désormais une passe d'armes sur les réseaux sociaux entre Annie Messina, vice-présidente du conseil départemental, et la coordination rurale 47. Selon les éléments évoqués dans la presse, l'origine du feu pourrait être liée au tir d'un feu d'artifice depuis le lac. Attention à ce stade, c'est une hypothèse et non une conclusion officielle. Mais sur les réseaux sociaux, le ton est rapidement monté. Annie Messina interpelle directement la coordination rurale, rappelant que certains de ses membres interviennent régulièrement aux côtés des pompiers lors des incendies. Elle questionne donc avec ironie la responsabilité éventuelle du syndicat agricole dans ce départ de feu et dénonce l'organisation d'un feu d'artifice dans un contexte de sécheresse. La coordination rurale n'a pas encore à ce stade apporté de réponse officielle à cette attaque. Une polémique qui intervient donc au moment même où le préfet appelle chacun à la plus grande vigilance. Et la vigilance est également de mise de l'autre côté de la frontière du Lot-et-Garonne. La Dordogne va passer en vigilance orange canicule à partir de ce mercredi midi. Ce sera le quatrième épisode caniculaire de l'été pour le département. Les températures pourraient atteindre 39 degrés jeudi avec des nuits particulièrement difficiles puisque les minimales pourraient rester entre 19 et 22 degrés. Il faudra attendre le week-end du 15 août pour espérer une baisse des températures, même si la chaleur devrait rester bien présente. Sans transition, justice avec le procureur de la République de Périgueux qui va rejoindre la cour d'appel d'Agen. Jacques-Édouard Andreau quittera ses fonctions à Périgueux le 1er septembre prochain après 3 années passées à la tête du parquet de Dordogne. Il prendra alors le poste d'avocat général à la cour d'appel d'Agen. Jacques-Édouard Andreau avait pris ses fonctions à Périgueux en septembre 2023 après avoir été procureur à Auch dans le Gers. Reste maintenant à savoir qui lui succédera à Périgueux. Pour l'instant, le nom du prochain procureur n'est pas connu. L'intérim sera assuré par une vice-procureure. On reste dans l'actualité locale avec un autre dossier qui mobilise habitants, élus et associations, cette fois du côté de Villeneuve-sur-Lot. Le golfe de Castelnau de Grattecambe pourrait bientôt disparaître. La fermeture du parcours est prévue au 31 décembre prochain par l'actuel propriétaire. Et derrière cette fermeture se profile un autre projet, l'installation d'un parc photovoltaïque sur environ 23 hectares sur les 52 que compte le site. Une perspective qui ne passe pas auprès des golfeurs, des riverains et des élus locaux. Le club compte environ 180 licenciés qui souhaitent évidemment conserver leur parcours de 18 trous. Les riverains redoutent de leur côté les conséquences du projet sur leur environnement et sur la valeur de leurs habitations. Et les élus réclament une autre solution, de trouver un repreneur et maintenir une activité golfique sur le site. Des collectifs sont en train de se structurer, des réunions sont annoncées et des démarches juridiques sont envisagées. Affaire à suivre. Fait divers avec cet accident mortel qui a fortement perturbé le trafic ferroviaire hier matin lundi du côté de Marmande. Le corps d'une personne a été découvert peu avant 9h par le conducteur d'un TER. La victime avait été percutée plusieurs heures auparavant par un autre train. La circulation a été interrompue pendant plusieurs heures entre Langon et Marmande avant de reprendre progressivement autour de midi. Une enquête a été ouverte par les gendarmes de la compagnie de Marmande afin de déterminer précisément les circonstances du drame. Le Lot-et-Garonne continue aussi de mesurer les conséquences des violents orages le dimanche soir. Une trentaine d'interventions de pompiers avaient été enregistrées en quelques heures, avec environ une centaine de sapeurs-pompiers mobilisés dans le département. Parmi les secteurs les plus touchés, la Fitte-sur-Lot. Une véritable tornade aurait traversé la commune vers 20h. Des toitures ont été arrachées, plusieurs séchoirs à tabac se sont effondrés, des arbres et des poteaux électriques sont tombés. Les pompiers avec les équipes de Val-de-Garonne agglomération ont dû sécuriser les secteurs les plus dangereux. Plusieurs routes avaient été coupées pendant la nuit, notamment en raison des arbres et des installations électriques tombées au sol. Et pour terminer le journal, un peu de sport avec une bonne nouvelle qui nous vient de Birmingham en Angleterre. Les championnats d'Europe d'athlétisme ont débuté. Le Lot-et-Garonnais Gabriel Tual poursuit sa route sur le 800 mètres. Le Villeneuvois, champion d'Europe en titre, s'est qualifié pour les demi-finales. Il a terminé quatrième de sa série en 1 minute 46 secondes et 33 centièmes. Une qualification obtenue au temps. Gabriel Tual reste donc dans la course pour conserver son titre européen décroché à Rome en 2024. Voilà, c'est ainsi que nous refermons cette édition du journal de Radio 4. On va vous souhaiter une très très belle journée en ce mardi 11 août à notre écoute et on revient nous très très vite pour un nouveau point sur l'actu locale.
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1: Cet après-midi, mardi, grand soleil sur l'ensemble du Lot-et-Garonne. La chaleur monte encore d'un cran, hein, avec 32 à 33 degrés attendus dans le département. La nuit prochaine restera très douce, avec encore 22 à 23 degrés au meilleur de la nuit. Et demain, mercredi, on passe encore un cap. Le soleil restera largement dominant, mais surtout, les températures vont franchement grimper. Dès le matin, il pourrait déjà faire 27 à 29 degrés. Et l'après-midi, sortez les éventails, 34 à 35 degrés, avec une chaleur bien installée sur le département. Jeudi, toujours pas de véritable répit. Les températures pourraient approcher les 30 degrés dès le matin avant de grimper jusqu'à 36 degrés, voire localement un peu plus dans l'après-midi. Vendredi, pour l'instant, le scénario reste quasiment identique. Soleil, forte chaleur et température très élevée. Et puis un petit regard vers le samedi 15 août. Hein, la journée pourrait commencer sous de belles éclaircies avant un changement de décor dans l'après-midi avec davantage de nuages et des averses susceptibles de concerner l'ensemble du Lot-et-Garonne. Mais attention, quelques pluies ne voudront pas forcément dire grosse baisse du mercure. L'ambiance pourrait rester lourde et très chaude avec un temps encore plus humide et pluvieux possible samedi soir.
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1: À Dévillac, décès de Madame Madeleine Margerin, née Charles, survenue à l'âge de 94 ans. Ses obsèques religieuses seront célébrées jeudi 13 août en l'église de Villeréal à 9h30, suivie de la crémation, crématorium de Bergerac à 11h45. Un dernier hommage peut lui être rendu à la chambre funéraire de Villeréal. Une boîte à dons est mise à disposition au profit de la recherche contre le cancer. Cet avis est communiqué par les pompes funèbres Bulit de Villeréal.

0: municipalité de Villeréal.
1: À Villeréal, la municipalité invite à découvrir l'exposition Estivar qui se déroulera à l'espace Jean Moulin de Villeréal. Ce sera à compter du 10 et jusqu'au 21 août. Et puis dans le cadre du 38e festival du Périgord pourpre, l'orchestre de chambre de Nouvelle Europe proposera des airs d'opéra et requiem en ré mineur de Mozart. Ce sera samedi 15 août à 21h dans l'église Notre-Dame de Villeréal. Le lendemain, le 16, dimanche, ne manquez pas le grand vide-grenier de la Bastide qui va s'étaler sur les différentes places de Villeréal. Vous pourrez chiner tout au long de la journée. Le dimanche suivant, le 23, un rassemblement de véhicules de collection de grande ampleur va animer les différentes places de Villeréal. Ce sera de 9h à 13h. On attend près de 150 voitures anciennes ou exceptionnelles qui vous seront présentées.
0: 3 minutes, le bulletin radio de la municipalité de Villeréal.
1: Et on va rejoindre le maire de Villeréal, Gilles Kellenec. Bonjour.
2: Bonjour.
1: Monsieur le maire, du 19 au 21 août va se dérouler à Villeréal et Cassionès le festival de la plume à la toile organisé par Thibaut Martinez del Cairou. Vous pouvez nous en rappeler la teneur ?
2: Le principe de ce festival de la plume à la toile consiste tout simplement à diffuser un film donc au cinéma Ciné 4 à Cassionès et de recevoir à l'issue, sous la halle de Villeréal, soit l'auteur du livre qui est à l'origine du film, soit le réalisateur.
1: Alors, on va débuter le 19 août, 17h, à Ciné 4, par un documentaire qui s'appelle « La bibliothèque sous les bombes ».
2: Oui, alors il s'agit d'un documentaire qui a été réalisé par la journaliste Delphine Minoui sur un groupe d'activistes qui construit, en fin de compte, une librairie clandestine dans la banlieue de Damas, alors que les troupes de Bachar el-Assad pilonnent la ville. En fin de compte, c'est un refuge, je dirais, de clandestin, mais aussi littéraire et de paix. Et donc, à 19h30, nous aurons aussi le plaisir de recevoir Delphine Minoui pour une conférence sous la halle de Villeréal.
1: On va poursuivre le 20 août à 17h avec le film En attendant Beaujangle.
2: Alors, il s'agit tout simplement de l'adaptation du livre éponyme d'Olivier Bourdeau avec comme acteurs principaux Romain Duris et Virginie Efira. Donc c'est un couple qui danse tout le temps sur leur chanson préférée, Monsieur Beaujangle. Chez eux, il n'y a pas de place que pour le plaisir, la fantaisie et les amis, jusqu'au jour où la mère va trop loin, tombe un petit peu dans la folie, contraignant donc son époux Georges et leur fils Gary à tout faire pour éviter l'inéluctable coûte que coûte. Et donc à 19h30, là aussi, nous aurons le plaisir de recevoir l'auteur, Olivier Bourdeau, qui dédicacera son livre.
1: Et on va terminer en beauté le 21 août avec le film La Condition, film de Jérôme Bonnel, adapté du livre Amour de Léonore de Récondo.
2: Oui, il s'agit d'un film, La Condition, qui est de 2025, qui met en scène les luttes de deux femmes, Céleste et Victoire, dans une société patriarcale. Le film explore les thèmes de la violence masculine, de la maternité et de l'oppression féminine, tout en observant une vision féministe de la société bourgeoise du début du XXe siècle. Et là aussi, nous aurons donc le plaisir de recevoir à Villeréal l'autrice Léonore de Récondo du roman Amour qui est à l'origine de ce film.
1: Bon, mais ce festival de la plume à la toile, ce sera du 19 au 21 août, chaque soir à 17h, projection du film ou du documentaire. Ce sera au Ciné 4 de Cassionès, suivi sous la halle de Villeréal d'une conférence et d'une rencontre avec soit le réalisateur, soit l'auteur. Vous nous avez bien expliqué tout ça. Merci monsieur le maire Gilles Kellenec.
2: Merci, très bon été à tous.

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0: Bonjour à tous. À la une de l'actualité, les températures continuent de grimper en France. 21 nouveaux départements seront placés en vigilance orange canicule, notamment en région parisienne, dans le massif central et dans le sud-ouest. Ils sont 67 au total. Le thermomètre va atteindre jusqu'à 40 degrés localement. Deux policiers municipaux ont été blessés hier soir dans le centre de Toulouse après avoir été attaqués à l'arme blanche par un homme qui a finalement été maîtrisé. Le ministre de l'Intérieur, Laurent Nunez, leur a adressé son soutien. Le maire de la ville indique que des propos à caractère terroriste ont été signalés, mais les circonstances et les motivations de l'agression restent à déterminer. Un homme de 52 ans et sa fille de 9 ans ont été retrouvés morts hier soir à leur domicile dans le Pas-de-Calais. C'est la mère de l'enfant de retour du travail qui a alerté les secours. Selon une source proche de l'enquête, l'hypothèse privilégiée est celle d'un infanticide suivi d'un suicide. Une enquête est menée par la gendarmerie d'Arras et du Pas-de-Calais. La justice rejette une partie des dépenses de campagne de Jordan Bardella aux Européennes 2024. Plus de 235 000 euros ne seront pas remboursés par l'État. Parmi les frais rejetés, 400 euros de kit de dégustation de vin acheté en Gironde et une bouteille de champagne à 88 euros offerte aux dirigeants du parti espagnol Vox. Pour les juges, ces dépenses n'avaient pas de finalité électorale. Et le gaz va coûter plus cher à la rentrée. Le prix de référence augmentera de 5,6% au 1er septembre. Une hausse qui concernera environ 6 millions de ménages en France. Julie Pierry.
1: Oui, soit près de 60% des abonnés résidentiels au gaz. Dans le détail, le prix repère va atteindre un petit peu plus de 172 euros TTC le mégawattheure. Sont concernés les clients qui ont souscrit une offre indexée sur ce tarif. En revanche, ceux qui disposent d'un contrat préfixe ne subiront pas directement cette nouvelle augmentation. Et cette hausse intervient après une première progression d'un peu moins de 7,5% le mois dernier. La commission de régulation de l'énergie l'explique entièrement par l'envolée des prix du gaz sur les marchés internationaux. En cause notamment le conflit au Moyen-Orient et le blocage du détroit d'Ormuz par l'Iran. Un passage stratégique pour les hydrocarbures mondiaux.
0: Merci Julie. Depuis le mois de février, le cours de référence du gaz européen a quasiment doublé avec une hausse de 93%. Et puis côté sport, les championnats d'Europe de natation se poursuivent aujourd'hui à Saint-Denis. Les Bleus peuvent décrocher plusieurs médailles, notamment avec Maxime Grousset en finale du 50 mètres papillon. Léon Marchand pourrait également être engagé en finale du relais mix 4 nages. Les finales sont à suivre à partir de 18h30 sur France 2. Voilà pour l'essentiel de l'actualité. Bonne journée à tous.

vous venez peut-être tout juste de nous rejoindre pour votre après-midi sur Radio 4, alors bienvenue. Et si vous cherchez déjà une idée pour profiter de cette belle fin de journée, l'agenda va vous donner quelques pistes. Ce mardi soir, plusieurs rendez-vous sont proposés dans les villages du secteur. À Dos, le comité des fêtes vous accueille sur la place du village pour un marché gourmand animé par Pascal Châtel. Une soirée simple et conviviale, parfaite pour se retrouver autour d'une table et profiter de l'ambiance. À Aimé, autre ambiance avec le loto hebdomadaire des supporters du club de rugby, c'est à la salle polyvalente. Deux bonnes raisons de sortir ce soir et ce n'est que le début de l'agenda. La suite arrive après votre musique. Restez bien sur Radio 4.

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Voici de nouveaux rendez-vous. Si vous aimez les vieilles pierres, les petites rues pleines de charme et les sorties qui sortent un peu de l'ordinaire, voici un rendez-vous à retenir pour ce soir. À 21h30, l'Office de tourisme Porte Sud Périgord vous propose une visite au flambeau à Issy-Jacques. À la tombée de la nuit, la cité prend une autre allure et cette découverte du patrimoine promet une belle balade dans une ambiance particulière. Et puis après le mardi soir, il faut déjà penser au mercredi. Les rendez-vous ne manquent pas, à commencer par Beaumont du Périgord. Comme tous les mercredis de l'été, la place centrale accueille la brocante et le marché des créateurs locaux. De quoi flâner tranquillement, chiner quelques objets et découvrir les talents du coin. Après la musique, on continuera de faire le tour des animations de la région pour profiter pleinement de votre été.

retour sur Radio 4 pour poursuivre l'agenda. Et mercredi, pourquoi ne pas commencer la journée avec une sortie en famille? Si vous avez des enfants à occuper et que vous cherchez une activité qui change un peu du quotidien, direction Mont-Saint-Branlibos. Le cinéma Liberty propose à 10h30 un programme de court-métrage pour les enfants à partir de 3 ans, les nouvelles aventures de Gros Pois et Petit Point. Mais la matinée ne s'arrête pas à la projection. Le film sera suivi d'un atelier pâtisserie et motricité. Une façon de passer du grand écran à une activité beaucoup plus concrète avec les petites mains qui vont pouvoir travailler à leur tour. Et mercredi réserve aussi un rendez-vous assez exceptionnel pour les curieux et les amoureux du ciel. Je vous en parle dans quelques instants. Votre agenda continue juste après une pause musicale sur Radio 4.

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Il y a des rendez-vous qui permettent simplement de sortir et puis il y en a qui donnent vraiment envie de lever les yeux au ciel. Ce mercredi à 19h, le club d'astronomie Capelin vous invite justement à observer l'éclipse solaire à l'entrée du château de Biron. Une belle occasion de prendre le temps d'observer ce phénomène et de profiter d'un cadre qui ne manque pas de charme. Et après avoir regardé le ciel, pourquoi ne pas redescendre sur Terre autour d'une bonne table ? À ça, le mercredi soir, le marché gourmand sera animé par Thierry Karaoké. Une soirée qui devrait donc mêler produits gourmands, convivialité et musique. Et pour celles et ceux qui préfèrent tenter leur chance, Coin Loto 47 organise son loto du mercredi soir dans la salle du marché-gare de Villeneuve-sur-Lot. De belles soirées et de bons moments à partager pendant l'été, alors profitez-en pour sortir et retrouver ce que vous aimez autour de ces rendez-vous près de chez vous. On se retrouve tout à l'heure pour d'autres idées de sortie sur Radio 4.

Me voilà de nouveau à vos côtés sur Radio 4 pour vous donner des bons plans sortis. En Lot-et-Garonne comme en Dordogne, les villages continuent de vivre au rythme des animations estivales. Poursuivons notre tour des rendez-vous qui animent votre été. Mercredi soir, si l'envie est plutôt de profiter d'une soirée tranquille en plein air, plusieurs possibilités s'offrent à vous. À Viron, le comité des fêtes propose son traditionnel concours de pétanque à la mêlée. Le rendez-vous est fixé à 20h30 sur le parking de l'ancienne école. Une bonne occasion de retrouver les habitués, de taper quelques boules et surtout de passer un moment convivial. Et pour terminer la soirée sous les étoiles, direction Castionnès, à 22h, Ciné 4 installe son écran dans la cour de la mairie pour une projection au clair de lune. Le film proposé sera Les Caprices de l'Enfant Roi. Une partie de pétanque, un film en plein air, mercredi soir, il y a encore de quoi profiter de l'été. Et après la musique, place au rendez-vous de jeudi.

voilà de nouveau ensemble sur Radio 4, prêt à noter de nouveaux rendez-vous sur vos agendas. Écoutez bien, jeudi soir, il va falloir choisir entre chanter ou tenter sa chance. L'agenda propose en tout cas plusieurs rendez-vous pour passer une soirée conviviale. À Tézac, le bistrot associatif vous donne rendez-vous à 20h30 pour une soirée karaoké. Et pour commencer tranquillement la soirée, avant de prendre le micro, une restauration est proposée dès 19h. Si le karaoké n'est pas vraiment votre truc, pas de problème. Plusieurs lotos sont également organisés jeudi soir. L'association Saint-Roch-Saint-Fiacre vous attend à l'Hippodrome de Villeneuve, tandis qu'à Castionnès, le club de rugby des 4 cantons BHAP organise son loto hebdomadaire à la salle des lotos. Alors plutôt chanson, carton et numéro chanceux, à vous de choisir. Ne bougez pas, la suite de vos idées de sortie revient juste après une pause musicale.

Bonjour à tous, à la une de l'actualité, la canicule continue de gagner du terrain en France. 43 départements sont placés en vigilance orange aujourd'hui et ils seront 67 demain. Cet après-midi, les températures peuvent atteindre 35 à 37 degrés dans les zones concernées. La chaleur devrait encore s'accentuer jeudi et vendredi avec jusqu'à 40 degrés localement avant une possible baisse au week-end. La canicule qui perturbe de nouveau la ligne SNCF Clermont-Ferrand-Paris. Plusieurs intercités seront supprimées demain et jeudi, principalement aux heures les plus chaudes. 4 trains seront aussi annulés aux mêmes dates. La SNCF précise que le dispositif pourra encore évoluer selon la météo. Par ailleurs, les voyageurs concernés peuvent échanger ou se faire rembourser leurs billets sans frais. Des méduses mettent à l'arrêt une partie de la centrale nucléaire de Gravelines dans le nord de la France. Un afflux massif dans les stations de pompage d'eau de mer a contraint EDF à stopper 3 réacteurs. Un quatrième fonctionne à 50%. Seul le réacteur numéro 6 tourne actuellement à pleine puissance. La presse française attaque Google sur ses résumés générés par intelligence artificielle. L'Alliance de la presse, qui représente près de 300 quotidiens, saisit l'autorité de la concurrence. Elle reproche aux géants américains d'utiliser les contenus des médias sans accord ni rémunération spécifique. Selon l'ARCOM, ces résumés pourraient faire chuter le trafic des sites de presse de 33 à 38%. Dans le reste de l'actualité, à l'international, Bachar al-Assad condamné à la peine de mort par contumace en Syrie. L'ancien président a été reconnu coupable de crimes de guerre et de crimes contre l'humanité commis pendant la guerre civile déclenchée en 2011. Réfugié à Moscou depuis la chute de son régime, il n'était pas présent au procès. Airbus va participer à l'enquête après la chute brutale d'un A320 d'Air India en plein vol. L'appareil qui reliait Phuket à New Delhi avait perdu environ 90 mètres d'altitude le 4 août avant de se stabiliser. Au total, 17 passagers et membres d'équipage avaient été blessés. L'incident a été classé comme grave par les autorités indiennes. Et puis, des vendanges historiquement précoces en Alsace. Elles débutent dès demain pour le crément du jamais vu dans la région. En cause notamment la chaleur et le manque de pluie qui ont accéléré la maturité du raisin. Certains viticulteurs vont commencer à récolter dès 6h du matin pour éviter les fortes températures. Entre 20 000 et 25 000 vendangeurs sont recherchés chaque année en Alsace. Fin de ce flash, excellent après-midi à tous.

joindre, bienvenue sur Radio 4. Merci de passer votre après-midi avec nous. On regarde maintenant ce qui vous attend vendredi. À Frespêche, à l'occasion de son marché paysan hebdomadaire, la ferme de Souleil propose vendredi matin un atelier consacré à la fabrication des tourtières. Une belle manière de découvrir les secrets de cette spécialité et surtout de mettre la main à la pâte. Puis pour prolonger la journée dans une ambiance festive, direction Tournant d'Agenais, l'association Loumercat y organise son marché gourmand avec DJ Jones aux commandes pour l'animation musicale. Un marché gourmand, quelques bonnes choses à déguster, de la musique et des amis autour de la table, voilà une jolie façon de commencer le week-end. Et pour vendredi soir, les amateurs de chevaux auront également leur rendez-vous. Je vous donne tous les détails après la musique, toujours sur Radio 4. Oh.

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l'agenda se poursuit sur Radio 4 avec des animations pour ce vendredi. Vendredi soir, si vous avez envie de changer un peu des sorties habituelles, direction l'hippodrome du Pesquier Bas à Villeréal. La Société des courses de Villeréal organise une soirée de course hippique avec au programme des animations pour les enfants et de la restauration en bord de piste. Une soirée qui permet de profiter des courses dans une ambiance festive, même sans être un grand spécialiste des chevaux. Et pour les joueurs, Coin Loto 47 organise son loto du vendredi soir à Villeneuve-sur-Lot dans la salle du Marché-Gare. Enfin, petit rappel pour la Roctembo, le club de rugby propose vendredi soir un repas d'escargot et d'entrecôte sous la halle avec la banda à Bistodenas pour l'animation. Le rendez-vous se poursuivra samedi midi et samedi soir avec des réservations conseillées. Et justement, le samedi s'annonce particulièrement chargé. On regarde ça ensemble dans quelques instants. Restez bien à l'écoute de Radio 4. C'est

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être l'été est bien installé et les idées de sortie aussi. Samedi, avis aux amateurs de brocante, de véhicules anciens et de fêtes populaires. Il va falloir prévoir une bonne paire de chaussures parce que les animations ne manquent pas. À Montcabrier, une brocante et un marché aux puces réuniront plus de 120 exposants. De quoi prendre le temps de fouiller, de discuter avec les exposants et peut-être de dénicher la petite trouvaille que vous ne cherchiez même pas. À la Roctembo également, le club de rugby organise une brocante au cœur du village. Et puis à Tonnens, place à la fête de la Saint-Christophe. Dès 8h30, les véhicules de collection se retrouveront au parc de Vénès. La journée se poursuivra avec une restauration en musique, des démonstrations de métiers anciens, des motos anciennes, avant un concours d'élégance à 20h30 au Théâtre de Verdure. Un samedi placé sous le signe du patrimoine, des belles mécaniques et de la fête. Et il reste encore beaucoup à faire ce week-end. La suite après un peu de musique sur Radio 4.

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Si vous venez de nous rejoindre, bienvenue sur Radio 4 avec des bons plans pour le week-end. Samedi, les gourmands auront eux aussi de quoi remplir leur agenda et plusieurs rendez-vous permettent de passer un bon moment autour d'un repas et d'une animation musicale. À Montaut, la SCAM organise son traditionnel repas du 15 août, samedi midi, à la salle des fêtes. L'animation sera assurée par Momo. Petite précision importante, les réservations doivent être faites avant le 12 août. À Ferransac, l'association Culture et Loisirs propose une soirée paella à la salle des fêtes. Là aussi, les réservations sont obligatoires. Et à Lauzun, les tables gourmandes accueilleront le groupe Lou Stonebridge pour accompagner la soirée en musique. Sans oublier Montflanquin qui vivra samedi et dimanche au rythme de ses fêtes médiévales. Visites, spectacles, tournois de chevalerie, ateliers et restaurations sont au programme. De quoi voyager quelques siècles en arrière sans aller bien loin. Après la musique, dernier tour d'horizon des rendez-vous du week-end.

Que vous soyez en vacances, au travail ou simplement en balade, Radio 4 est à vos côtés pour vous souffler quelques idées de sortie. Et si vous êtes plutôt du genre à profiter du dimanche pour flâner, chiner ou simplement prendre votre temps, plusieurs rendez-vous sont à noter. À Villeréal, dimanche matin, l'Amicale des commerçants et artisans organise son grand vide-grenier dans la Bastide. Une bonne idée pour commencer la journée tranquillement au fil des rues. À Castionnès, changement de décor avec un rassemblement de véhicules anciens et de prestige. Les belles mécaniques seront exposées dans la Grand Rue et sur la place des Cornières le matin. Et pour terminer le week-end en musique, rendez-vous à partir de 19h sur la place de la mairie de Castionnès pour la soirée gourmande. Le groupe Pop Corts accompagnera la soirée avec un répertoire de musique pop anglo-saxonne. Restez bien avec nous, on se retrouve dans quelques instants pour refermer l'agenda de ce mardi après-midi. Mais d'abord, place à la musique.

Nous revoilà sur Radio 4 pour clôturer l'agenda de la semaine. Les 14 et 15 août, la place du Foirail de Duravel accueillera la foire aux vins et aux produits régionaux. Restauration, cartomagicien et spectacle d'hypnose compléteront le programme. À Lougrat, l'église de Valette accueille jusqu'au 13 août une exposition réunissant les poteries et sculptures de Michel Dubicki ainsi que les peintures d'Edith Lalaurie, Dominique Baucher et Gladys Kay. Et à Casseneuil, le club Charlemagne expose les réalisation de ses adhérents autour du thème des arbres. L'exposition est visible les mardis et mercredis après-midi jusqu'au 26 août dans l'église. Voilà pour ce nouvel agenda des sorties sur Radio 4, des marchés gourmands aux brocantes, des lotos aux concerts, des fêtes de village aux rendez-vous culturels. Il y a encore une belle quantité de choses à vivre dans les prochains jours. Merci d'avoir passé ce moment avec nous. Très bel après-midi à toutes et à tous sur Radio 4. Profitez bien de votre semaine et surtout profitez de l'été.

Bonjour à tous, à la une de l'actualité, la canicule continue de gagner du terrain en France. 43 départements sont placés en vigilance orange aujourd'hui, ils seront 67 demain. Cet après-midi, les températures peuvent atteindre 35 à 37 degrés dans les zones concernées. La chaleur devrait encore s'accentuer jeudi et vendredi avec jusqu'à 40 degrés localement avant une possible baisse ce week-end. La canicule qui perturbe de nouveau la ligne SNCF Clermont-Ferrand-Paris. Plusieurs intercités seront supprimées demain et jeudi, principalement aux heures les plus chaudes. 4 trains seront aussi annulés aux mêmes dates. La SNCF précise que le dispositif pourra encore évoluer selon la météo. Par ailleurs, les voyageurs concernés peuvent échanger ou se faire rembourser leurs billets sans frais. Des méduses mettent à l'arrêt une partie de la centrale nucléaire de Gravelines dans le nord de la France. Un afflux massif dans les stations de pompage d'eau de mer a contraint EDF à stopper 3 réacteurs. Un quatrième fonctionne à 50%. Seul le réacteur numéro 6 tourne actuellement à pleine puissance. La presse française attaque Google sur ses résumés générés par intelligence artificielle. L'Alliance de la presse, qui représente près de 300 quotidiens, saisit l'autorité de la concurrence. Elle reproche aux géants américains d'utiliser les contenus des médias sans accord ni rémunération spécifique. Selon l'Arcom, ces résumés pourraient faire chuter le trafic des sites de presse de 33 à 38%. Dans le reste de l'actualité, à l'international, Bachar al-Assad condamné à la peine de mort par contumace en Syrie. L'ancien président a été reconnu coupable de crimes de guerre et de crimes contre l'humanité commis pendant la guerre civile déclenchée en 2011. Réfugié à Moscou depuis la chute de son régime, il n'était pas présent au procès. Airbus va participer à l'enquête après la chute brutale d'un A320 d'Air India en plein vol. L'appareil qui reliait Phuket à New Delhi avait perdu environ 90 mètres d'altitude le 4 août avant de se stabiliser. Au total, 17 passagers et membres d'équipage avaient été blessés. L'incident a été classé comme grave par les autorités indiennes. Et puis, des vendanges historiquement précoces en Alsace. Elles débutent dès demain pour le crément du jamais vu dans la région. En cause notamment la chaleur et le manque de pluie qui ont accéléré la maturité du raisin. Certains viticulteurs vont commencer à récolter dès 6h du matin pour éviter les fortes températures. Entre 20 000 et 25 000 vendangeurs sont recherchés chaque année en Alsace. Fin de ce flash, excellent après-midi à tous.

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Bonjour à tous, à la une de l'actualité, la canicule continue de gagner du terrain en France. 43 départements sont placés en vigilance orange aujourd'hui et ils seront 67 demain. Cet après-midi, les températures peuvent atteindre 35 à 37 degrés dans les zones concernées. La chaleur devrait encore s'accentuer jeudi et vendredi avec jusqu'à 40 degrés localement avant une possible baisse ce week-end. La canicule qui perturbe de nouveau la ligne SNCF Clermont-Ferrand-Paris. Plusieurs intercités seront supprimées demain et jeudi, principalement aux heures les plus chaudes. 4 trains seront aussi annulés aux mêmes dates. La SNCF précise que le dispositif pourra encore évoluer selon la météo. Par ailleurs, les voyageurs concernés peuvent échanger ou se faire rembourser leurs billets sans frais. Des méduses mettent à l'arrêt une partie de la centrale nucléaire de Gravelines dans le nord de la France. Un afflux massif dans les stations de pompage d'eau de mer a contraint EDF à stopper 3 réacteurs. Un quatrième fonctionne à 50%. Seul le réacteur numéro 6 tourne actuellement à pleine puissance. La presse française attaque Google sur ses résumés générés par intelligence artificielle. L'Alliance de la presse, qui représente près de 300 quotidiens, saisit l'autorité de la concurrence. Elle reproche aux géants américains d'utiliser les contenus des médias sans accord ni rémunération spécifique. Selon l'ARCOM, ces résumés pourraient faire chuter le trafic des sites de presse de 33 à 38%. Dans le reste de l'actualité, à l'international, Bachar al-Assad condamné à la peine de mort par contumace en Syrie. L'ancien président a été reconnu coupable de crimes de guerre et de crimes contre l'humanité commis pendant la guerre civile déclenchée en 2011. Réfugié à Moscou depuis la chute de son régime, il n'était pas présent au procès. Airbus va participer à l'enquête après la chute brutale d'un A320 d'Air India en plein vol. L'appareil qui reliait Phuket à New Delhi avait perdu environ 90 mètres d'altitude le 4 août avant de se stabiliser. Au total, 17 passagers et membres d'équipage avaient été blessés. L'incident a été classé comme grave par les autorités indiennes. Et puis, des vendanges historiquement précoces en Alsace. Elles débutent dès demain pour le crément, du jamais vu dans la région. En cause notamment la chaleur et le manque de pluie qui ont accéléré la maturité du raisin. Certains viticulteurs vont commencer à récolter dès 6h du matin pour éviter les fortes températures. Entre 20 000 et 25 000 vendangeurs sont recherchés chaque année en Alsace. Fin de ce flash, excellent après-midi à tous.

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Bonsoir à tous, à la une de l'actualité, la canicule va encore s'étendre en France. Météo France place 78 départements en vigilance orange demain. Paris et sa petite couronne sont notamment concernés. Les températures pourraient atteindre 35 à 39 degrés dès jeudi et vendredi et jusqu'à 40 degrés localement. Une baisse est possible ce week-end avec un retour des orages. Les sapeurs-pompiers sont appelés à la grève ce jeudi. L'intersyndicale réclame davantage de recrutement de pompiers professionnels et de nouveaux moyens pour financer les services départementaux d'incendie et de secours. En parallèle, le ministre de l'Intérieur, Laurent Nunez, recevra les syndicats de pompiers le même jour. Un important incendie s'est déclaré cet après-midi dans un immeuble du 20e arrondissement de Paris. Le feu a pris dans un appartement situé au 5e étage. Une soixantaine de pompiers ont été mobilisés. L'intervention est terminée et aucune victime n'est à déplorer. Des vendanges historiquement précoces en Alsace. Elles débutent dès demain pour le crément, du jamais vu dans la région. En cause notamment la chaleur et le manque de pluie qui ont accéléré la maturité du raisin. Certains viticulteurs vont commencer à récolter dès 6h du matin pour éviter les fortes températures. Entre 20 000 et 25 000 vendangeurs sont recherchés chaque année en Alsace. Le prix de référence du gaz va augmenter de 5,6% au 1er septembre. Environ 6 millions de foyers sont concernés, soit près de 60% des abonnés résidentiels. Cette hausse est liée à la flambée des prix sur les marchés de gros dans un contexte de tensions persistantes au Moyen-Orient. En revanche, les offres à prix fixe ne sont pas concernées. La presse française attaque Google sur ses résumés générés par intelligence artificielle. L'Alliance de la presse, qui représente près de 300 quotidiens, saisit l'autorité de la concurrence. Elle reproche aux géants américains d'utiliser les contenus des médias sans accord ni rémunération spécifique. Selon l'ARCOM, ces résumés pourraient faire chuter le trafic des sites de presse de 33 à 38%. Airbus va participer à l'enquête après la chute brutale d'un A320 d'Air India en plein vol. L'appareil qui reliait Phuket à New Delhi avait perdu environ 90 mètres d'altitude le 4 août avant de se stabiliser. Au total, 17 passagers et membres d'équipage avaient été blessés. L'incident a été classé comme grave par les autorités indiennes. Et puis, l'éclipse solaire, c'est demain soir et elle sera visible partout en France. Pour l'observer, lunettes spéciales obligatoires. Même avec ces protections, il faut éviter de fixer le soleil trop longtemps et faire des pauses régulières. Fin de ce flash, excellente soirée à tous.

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Bonsoir à tous, à la une de l'actualité, la canicule va encore s'étendre en France. Météo France place 78 départements en vigilance orange demain. Paris et sa petite couronne sont notamment concernés. Les températures pourraient atteindre 35 à 39 degrés dès jeudi et vendredi et jusqu'à 40 degrés localement. Une baisse est possible ce week-end avec un retour des orages. Les sapeurs-pompiers sont appelés à la grève ce jeudi. L'intersyndicale réclame davantage de recrutement de pompiers professionnels et de nouveaux moyens pour financer les services départementaux d'incendie et de secours. En parallèle, le ministre de l'Intérieur, Laurent Nunez, recevra les syndicats de pompiers le même jour. Un important incendie s'est déclaré cet après-midi dans un immeuble du 20e arrondissement de Paris. Le feu a pris dans un appartement situé au 5e étage. Une soixantaine de pompiers ont été mobilisés. L'intervention est terminée et aucune victime n'est à déplorer. Des vendanges historiquement précoces en Alsace. Elles débutent dès demain pour le crément, du jamais vu dans la région. En cause notamment la chaleur et le manque de pluie qui ont accéléré la maturité du raisin. Certains viticulteurs vont commencer à récolter dès 6h du matin pour éviter les fortes températures. Entre 20 000 et 25 000 vendangeurs sont recherchés chaque année en Alsace. Le prix de référence du gaz va augmenter de 5,6% au 1er septembre. Environ 6 millions de foyers sont concernés, soit près de 60% des abonnés résidentiels. Cette hausse est liée à la flambée des prix sur les marchés de gros dans un contexte de tension persistante au Moyen-Orient. En revanche, les offres à prix fixe ne sont pas concernées. La presse française attaque Google sur ses résumés générés par intelligence artificielle. L'Alliance de la presse, qui représente près de 300 quotidiens, saisit l'autorité de la concurrence. Elle reproche aux géants américains d'utiliser les contenus des médias sans accord ni rémunération spécifique. Selon l'ARCOM, ces résumés pourraient faire chuter le trafic des sites de presse de 33 à 38%. Airbus va participer à l'enquête après la chute brutale d'un A320 d'Air India en plein vol. L'appareil qui reliait Phuket à New Delhi avait perdu environ 90 mètres d'altitude le 4 août avant de se stabiliser. Au total, 17 passagers et membres d'équipage avaient été blessés. L'incident a été classé comme grave par les autorités indiennes. Et puis, l'éclipse solaire, c'est demain soir et elle sera visible partout en France. Pour l'observer, lunettes spéciales obligatoires. Même avec ces protections, il faut éviter de fixer le soleil trop longtemps et faire des pauses régulières. Fin de ce flash, excellente soirée à tous.

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0: Salut à tous, au cinéma cette semaine, soudain.
1: Je passe un moment très précieux.
2: Arigato.
3: Marie de Fontaine.
0: Une directrice de maison de retraite décide de changer les règles. Ici, on veut remettre l'écoute et la dignité des résidents au centre, mais la rencontre avec Marie, une metteuse en scène japonaise qui se bat contre un cancer, va tout bouleverser.
4: Le milieu du soin souffre d'un manque chronique de personnel. On a du mal à garder et à recruter nos employés.
0: Soudain, un film qui a valu à Virginie Efira et à Tao Okamoto un double prix d'interprétation féminine au Festival de Cannes cette année. Si votre quartier disparaissait du jour au lendemain, c'est le point départ de la fin d'Oak Street. Un mystérieux phénomène cosmique arrache cette petite banlieue à son quotidien tranquille et la projette dans un environnement totalement inconnu. Au milieu du chaos, la famille Platt va donc devoir rester soudée pour comprendre ce qui lui arrive et surtout pour survivre. Anna Thaoué, Ewan McGregor et Maisie Stella. Voilà pour les sorties ciné. Bon film et à la semaine prochaine.

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Bonsoir à tous, à la une de l'actualité, la canicule va encore s'étendre en France. Météo France place 78 départements en vigilance orange demain. Paris et sa petite couronne sont notamment concernés. Les températures pourraient atteindre 35 à 39 degrés dès jeudi et vendredi et jusqu'à 40 degrés localement. Une baisse est possible ce week-end avec un retour des orages. Les sapeurs-pompiers sont appelés à la grève ce jeudi. L'intersyndicale réclame davantage de recrutement de pompiers professionnels et de nouveaux moyens pour financer les services départementaux d'incendie et de secours. En parallèle, le ministre de l'Intérieur, Laurent Nunez, recevra les syndicats de pompiers le même jour. Un important incendie s'est déclaré cet après-midi dans un immeuble du 20e arrondissement de Paris. Le feu a pris dans un appartement situé au 5e étage. Une soixantaine de pompiers ont été mobilisés. L'intervention est terminée et aucune victime n'est à déplorer. Des vendanges historiquement précoces en Alsace. Elles débutent dès demain pour le crément, du jamais vu dans la région. En cause notamment la chaleur et le manque de pluie qui ont accéléré la maturité du raisin. Certains viticulteurs vont commencer à récolter dès 6h du matin pour éviter les fortes températures. Entre 20 000 et 25 000 vendangeurs sont recherchés chaque année en Alsace. Le prix de référence du gaz va augmenter de 5,6% au 1er septembre. Environ 6 millions de foyers sont concernés, soit près de 60% des abonnés résidentiels. Cette hausse est liée à la flambée des prix sur les marchés de gros dans un contexte de tensions persistantes au Moyen-Orient. En revanche, les offres à prix fixe ne sont pas concernées. La presse française attaque Google sur ses résumés générés par intelligence artificielle. L'Alliance de la presse, qui représente près de 300 quotidiens, saisit l'autorité de la concurrence. Elle reproche aux géants américains d'utiliser les contenus des médias sans accord ni rémunération spécifique. Selon l'ARCOM, ces résumés pourraient faire chuter le trafic des sites de presse de 33 à 38%. Airbus va participer à l'enquête après la chute brutale d'un A320 d'Air India en plein vol. L'appareil qui reliait Phuket à New Delhi avait perdu environ 90 mètres d'altitude le 4 août avant de se stabiliser. Au total, 17 passagers et membres d'équipage avaient été blessés. L'incident a été classé comme grave par les autorités indiennes. Et puis, l'éclipse solaire, c'est demain soir et elle sera visible partout en France. Pour l'observer, lunettes spéciales obligatoires. Même avec ces protections, il faut éviter de fixer le soleil trop longtemps et faire des pauses régulières. Fin de ce flash, excellente soirée à tous.

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